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En ce lundi 25 mai, ben, je prends le temps de vous saluer, vous qui sont à l'écoute. Sinon, ben, je salue aussi toute l'équipe du club de golf et curling de la TUC qui nous écoute. Merci d'être là. C'est un plaisir de vous accompagner dans votre soirée avec le meilleur de la musique, comme à l'habitude. Et justement, on a des bons hits qui s'en viennent. Je vous donne un exemple, justement. On voici un

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2: Voici vos nouvelles, Arsenal Média. Les policiers de la Sûreté du Québec ont effectué une perquisition en matière de stupéfiants le jeudi 21 mai dans une résidence de la rue Kitchener. Sur place, les agents ont mis la main sur plus de 2 900 $ en argent canadien, 395 grammes de cocaïne, une quarantaine de comprimés de méthamphétamine, en plus de 2 grammes de crack. Un homme dans la trentaine a été arrêté sur place. Il pourrait faire face à des accusations en lien avec le trafic de stupéfiants. Il est détenu en vue de sa comparution au palais de justice de Latuc. Les perspectives d'emploi s'avèrent excellentes dans l'industrie de la construction en Mauricie, centre du Québec, d'ici 2030. Selon la Commission de la construction du Québec, la région continuera de bénéficier d'un niveau d'activité élevé, notamment grâce aux projets liés à la filière batterie et aux grands chantiers d'infrastructure. La Commission de la construction estime qu'environ 900 nouveaux travailleurs seront nécessaires chaque année pour répondre à la demande régionale. Devant le peu de développement découlant de sa vaste mobilisation, le mouvement Le communautaire à bout a poursuivi ses actions en vue de se faire entendre par le gouvernement du Québec. Des représentants d'une douzaine d'organismes, soit une trentaine de personnes, se sont réunis devant le bureau de la députée de La Violette-Saint-Maurice, Marie-Louise Tardy, ce matin. Le groupe demande à la députée Tardy de le soutenir face à ses demandes quant au financement des différents organismes communautaires qu'on juge insuffisants. Finalement, côté météo à Latuc, c'est nuageux avec 60 % de probabilité d'averse avec un risque d'orage et le minimum, lui, est de 8 degrés. Demain, ce sera ensoleillé suivi de passages nuageux en mi-journée et de risques d'orage. Le maximum attendu est de 26 degrés. 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

qui vous accompagne jusqu'à minuit. Ce soir, comme à l'habitude, on est le 25 mai et déjà, on regarde qu'est-ce qui se passe le mois prochain, quelles activités qui sont à ne pas manquer. Et le 26 juin, je sais que je suis d'avance, mais on commence déjà à se préparer. 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C'est un spectacle gratuit et il y a plein d'artistes de chez nous qui vont être présents pendant les vendredis artistes d'ici. Donc, vous avez simplement à apporter votre chaise et voilà, le tour est joué. Vous pouvez profiter de ces spectacle-là. Et si vous voulez savoir la programmation complète, ben rendez-vous sur leville.latuc.qc.ca et dans la section événements, vous allez voir vendredi artiste d'ici et toute l'information se retrouve à cet endroit.

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Grosse fin de semaine à la TUC. Dans l'actualité, qu'est-ce qui s'est passé? Bien, on a le Centre de services scolaires de l'énergie en compagnie de plusieurs partenaires qui ont inauguré le tout nouveau pavillon nature qu'on retrouve à l'arrière de la piste d'athlétisme de l'école secondaire Champagnat. 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Donc, tout s'y retrouve. 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
2: 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Les policiers de la Sûreté du Québec ont effectué une perquisition en matière de stupéfiants le jeudi 21 mai dans une résidence de la rue Kitchener. Sur place, les agents ont mis la main sur plus de 2 900 $ en argent canadien, 395 grammes de cocaïne, une quarantaine de comprimés de méthamphétamine, en plus de 2 grammes de crack. Un homme dans la trentaine a été arrêté sur place. Il pourrait faire face à des accusations en lien avec le trafic de stupéfiants. Il est détenu en vue de sa comparution au palais de justice de Latuc. Les perspectives d'emploi s'avèrent excellentes dans l'industrie de la construction en Mauricie, centre du Québec, d'ici 2030. Selon la Commission de la construction du Québec, la région continuera de bénéficier d'un niveau d'activité élevé, notamment grâce aux projets liés à la filière batterie et aux grands chantiers d'infrastructures. La Commission de la construction estime qu'environ 900 nouveaux travailleurs seront nécessaires chaque année pour répondre à la demande régionale. Devant le peu de développement découlant de sa vaste mobilisation, le mouvement Le communautaire à bout a poursuivi ses actions en vue de se faire entendre par le gouvernement du Québec. Des représentants d'une douzaine d'organismes, soit une trentaine de personnes, se sont réunis devant le bureau de la députée de La Violette-Saint-Maurice, Marie-Louise Tardy, ce matin. Le groupe demande à la députée Tardy de le soutenir face à ses demandes quant au financement des différents organismes communautaires qu'on juge insuffisants. Finalement, côté météo à Latuc, c'est nuageux avec 60% de probabilité d'averse avec un risque d'orage et le minimum, lui, est de 8 degrés. Demain, ce sera ensoleillé suivi de passages nuageux en mi-journée et de risque d'orage. Le maximum attendu est de 26 degrés. 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

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En ce lundi soir, c'est un plaisir de vous accompagner partout à la tuque. Mon nom est Danaë Thériault et on est ensemble jusqu'à minuit.

En ce lundi 25 mai, je prends le temps de vous saluer, vous qui sont à l'écoute. Sinon, je salue aussi toute l'équipe du club de golf et curling de la TUC qui nous écoute. Merci d'être là. C'est un plaisir de vous accompagner dans votre soirée avec le meilleur de la musique, comme à l'habitude. Et justement, on a des bons hits qui s'en viennent. Je vous donne un exemple, justement. En voici

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2: Voici vos nouvelles, Arsenal Média. Les policiers de la Sûreté du Québec ont effectué une perquisition en matière de stupéfiants le jeudi 21 mai dans une résidence de la rue Kitchener. Sur place, les agents ont mis la main sur plus de 2 900 $ en argent canadien, 395 grammes de cocaïne, une quarantaine de comprimés de méthamphétamine, en plus de 2 grammes de crack. Un homme dans la trentaine a été arrêté sur place. Il pourrait faire face à des accusations en lien avec le trafic de stupéfiants. Il est détenu en vue de sa comparution au palais de justice de Latuc. Les perspectives d'emploi s'avèrent excellentes dans l'industrie de la construction en Mauricie, centre du Québec, d'ici 2030. Selon la Commission de la construction du Québec, la région continuera de bénéficier d'un niveau d'activité élevé, notamment grâce aux projets liés à la filière batterie et aux grands chantiers d'infrastructure. La Commission de la construction estime qu'environ 900 nouveaux travailleurs seront nécessaires chaque année pour répondre à la demande régionale. Devant le peu de développement découlant de sa vaste mobilisation, le mouvement Le communautaire à bout a poursuivi ses actions en vue de se faire entendre par le gouvernement du Québec. Des représentants d'une douzaine d'organismes, soit une trentaine de personnes, se sont réunis devant le bureau de la députée de La Violette-Saint-Maurice, Marie-Louise Tardy, ce matin. Le groupe demande à la députée Tardy de le soutenir face à ses demandes quant au financement des différents organismes communautaires qu'on juge insuffisants. Finalement, côté météo à Latuc, c'est nuageux avec 60 % de probabilité d'averse avec un risque d'orage et le minimum, lui, est de 8 degrés. Demain, ce sera ensoleillé suivi de passages nuageux en mi-journée et de risques d'orage. Le maximum attendu est de 26 degrés. 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

Bonsoir à la TIC, Danaï Thériault qui vous accompagne jusqu'à minuit. Ce soir, comme à l'habitude, on est le 25 mai et déjà, on regarde qu'est-ce qui se passe le mois prochain, quelles activités qui sont à ne pas manquer. Et le 26 juin, je sais que je suis d'avance, mais on commence déjà à se préparer. L'harmonie de la TIC va offrir une prestation mémorable en plein air et c'est à 19h. C'est un spectacle gratuit et il y a plein d'artistes de chez nous qui vont être présents pendant les vendredis artistes d'ici. Donc, vous avez simplement à apporter votre chaise et voilà, le tour est joué. Vous pouvez profiter de ces spectacles-là et si vous voulez savoir la programmation complète, ben rendez-vous sur leville.latuc.qc.ca et dans la section événements, vous allez voir vendredi artiste ici et toute l'information se retrouve à cet endroit.

Grosse fin de semaine à la TUC. Dans l'actualité, qu'est-ce qui s'est passé? Ben, on a le Centre de services scolaires de l'énergie en compagnie de plusieurs partenaires qui ont inauguré le tout nouveau pavillon Natsu qu'on retrouve à l'arrière de la piste d'athlétisme de l'école secondaire Champagna. Si vous voulez plus d'informations sur justement cette inauguration, ben, rendez-vous sur monlatuc.com qui est votre référence en matière d'actualité dans la région. Donc, tout s'y retrouve. 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
2: 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Les policiers de la Sûreté du Québec ont effectué une perquisition en matière de stupéfiants le jeudi 21 mai dans une résidence de la rue Kitchener. Sur place, les agents ont mis la main sur plus de 2 900 $ en argent canadien, 395 grammes de cocaïne, une quarantaine de comprimés de méthamphétamine, en plus de 2 grammes de crack. Un homme dans la trentaine a été arrêté sur place. Il pourrait faire face à des accusations en lien avec le trafic de stupéfiants. Il est détenu en vue de sa comparution au palais de justice de Latuc. Les perspectives d'emploi s'avèrent excellentes dans l'industrie de la construction en Mauricie, centre du Québec, d'ici 2030. Selon la Commission de la construction du Québec, la région continuera de bénéficier d'un niveau d'activité élevé, notamment grâce aux projets liés à la filière batterie et aux grands chantiers d'infrastructure. La Commission de la construction estime qu'environ 900 nouveaux travailleurs seront nécessaires chaque année pour répondre à la demande régionale. Devant le peu de développement découlant de sa vaste mobilisation, le mouvement Le communautaire à bout a poursuivi ses actions en vue de se faire entendre par le gouvernement du Québec. Des représentants d'une douzaine d'organismes, soit une trentaine de personnes, se sont réunis devant le bureau de la députée de La Violette-Saint-Maurice, Marie-Louise Tardy, ce matin. Le groupe demande à la députée Tardy de le soutenir face à ses demandes quant au financement des différents organismes communautaires qu'on juge insuffisants. Finalement, côté météo à Latuc, c'est nuageux avec 60 % de probabilité d'averse avec un risque d'orage et le minimum, lui, est de 8 degrés. Demain, ce sera ensoleillé suivi de passages nuageux en mi-journée et de risques d'orage. Le maximum attendu est de 26 degrés. 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

0: Salut, bienvenue dans vos 100 000 matins, édition du 26 mai, votre côté, salut.
1: Hey, salut Max, ça s'en vient tranquillement,
0: ça pas vite, cette affaire-là. Jeudi, la semaine prochaine, je vais être correct. Je vous le promets. Allez, bon mardi, salut.
1: Bien le bonjour, Max.
0: Comment ça va?
1: Ça va très bien.
0: On est rendu 3 à l'entour de la table. On a investi dans la masse salariale de l'émission, comme le Canadien de Montréal.
2: Mais non, on a une subvention pour Ali, fait qu'on est correct.
1: Faut pas le dire, ça, faut pas le dire.
0: Merci d'être là gratuitement.
1: Bénévole.
0: On l'apprécie, ça va être le fun.
2: On va être en formation pendant 6 mois.
0: Oui, c'est comme ça.
2: On va être à le ça,
0: peut-être que...
2: On a une passe de concierge.
0: Pas besoin, c'est propre ici.
1: Oui, c'est ça.
0: Pas comme à l'autre place où je travaille.
2: Ah oui.
0: Alors, c'est épouvantable, pour vrai.
2: C'est pas que c'est sale,
0: c'est que c'est vieux. Parce que j'ai déjà expliqué aux gens qui nous écoutent, je travaille dans deux stations de radio. Une qui va devenir la propriété de BPM, puis le studio d'Arsenal, en fait, qui est propriétaire de Haut présentement, ça s'appelle BPM Sport. Puis le studio de BPM est sur Laurier à Montréal. Puis c'est un vieux building. C'est un vieux building avec des vieilles toilettes. Là, ils ont rénové les toilettes. Là, on a eu des nouvelles. On n'a pas eu de bol de toilettes pendant deux semaines.
2: Ouais.
0: Puis je travaille avec Georges Larac là-bas.
2: Ouais, c'est sûr. 5-320.
0: C'est
2: dur,
0: ça a bol. Ouais, c'est ça, c'est officiel. Fait qu'il fallait aller au troisième. Mais non, mais tu sais, des fois, tu travailles dans un environnement, t'es comme, il y a des gens, là, moi, les bureaux, c'est extraordinaire. On a un gym, on a une salle de repos, on a un sauna sec.
1: Voyons.
0: Toi, nous autres, on a un frigo à bière, mais là. Fait que je sais pas dans quel environnement vous travaillez, mais j'espère que ça se déroule bien.
2: J'espère.
0: Hey, plein de choses aujourd'hui. Vanessa Boulet va venir pour sa chronique du mercredi. Ça te concerne, Fred?
2: T'es sûr? Parce qu'on est mardi, Max.
0: On est mardi.
2: Je dis ça pour toi, là, mais c'est Francis Frappier qui va être avec nous autres.
0: J'ai chaud. Moi, j'ai envoyé sa chronique hier, j'ai présumé qu'on était mercredi. Fait que c'est Francis Frappier qui va être là. Ça en prend pas beaucoup pour me mêler. Mais demain, la chronique de Vincent Boulet, demain, ça te concerne.
2: Okay, parfait, oui.
0: On va parler du corps d'été.
2: Du corps d'été, oui, la shape d'été. Non, moi, je suis déjà là, là.
0: Mais ça, comme je vous disais, on va faire ça demain.
2: OK. Oui.
0: Parce qu'aujourd'hui, c'est Francis Frappier qui sera là pour sa chronique.
2: Je vais prendre vos places, finalement, les boys.
0: Oui, ça va être ça. Dans les prochaines minutes, Joël Legendre est devenu un trend sur Internet pendant les matchs des séries du Canadien de Montréal. Et là, vous vous attendez à vous dire, mais qu'est-ce que Joël Legendre, hockey et série de fin de saison ont en commun? Je vous raconte tout ça dans les prochaines minutes après les colloques. C'est tellement longtemps. Je vous souhaite un bon réveil. Merci d'être là avec nous autres.

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1: Jamais j'aurais pensé qu'on aurait pu faire un lien entre Joël Legendre, le Canadien, et les séries de fin de saison.
2: Non, il y a un paquet d'autres liens que j'aurais pu faire avec Joël Legendre, mais pas le Canadien de Montréal.
1: Non, pas le Canadien de Montréal, mais là, il devient un trend sur les réseaux sociaux présentement. Ça, un trend de M. Côté, c'est quelque chose de populaire sur Internet.
2: Non, non, mais quand même, là. Hein? Max. Hey, tu vas me faire fâcher un matin, là.
1: Le Canadien compte dans ses rangs plusieurs joueurs québécois. On est chanceux cette année. Bolduc, Dano, Taxi, qui est un résident du plateau Montréal. Il y en a plein, honnêtement. Puis on le célèbre de belle façon. Puis ce que j'aime beaucoup, c'est que des fois, quand quoi commence sur Internet, ça peut devenir rapidement très gros pour faire boule de neige. Puis là, ce qui arrive présentement, c'est qu'il y a un compte super populaire sur X, sur Twitter. C'est Abs on Reddit qui partage un paquet d'affaires sur le Canadien Montréal. Dès qu'un joueur québécois compte, c'est ça qui joue.

0: Ah, tabarouette.
1: J'ai pas compris.
2: J'ai dit, il touche à quoi, Joël?
1: C'est ça, j'ai pas compris, il touche à quoi.
2: Ah, OK, moi non plus.
1: J'ai pas porté attention, ça, ça. 1976, la soirée canadienne, c'est... ouais, Joël Legendre qui passe là pour nous chanter ça. Et c'est devenu vraiment viral sur Internet. Tout le monde le partage présentement. En revenant de Sainte-Hélène, puis ce qui est drôle, c'est que là, on l'a questionné, il a dit, était-ce au courant? OK, il dit, ouais, j'ai vu ça passer, puis tout ça. Puis là, il y a une pétition qui s'organise pour que ça joue au Centre Bell quand le Canadien compte un but.
2: Ben voyons donc.
1: Quand un joueur québécois compte un but.
2: Hey, ça, ça fait de la belle publicité. Ça soit hein, moi, ça, là, hein, tu viens de l'étranger, tu dis, hey, moi, je vais vivre l'expérience d'un match au Centre Bell. Le Canadien, même, là,
1: c'est ça qui part. C'est clair, hein?
2: Ça a l'air d'une gang de colons à se prier avec des ceintures fléchées.
1: Ça pourrait être ça ou c'est pathétique, la toune que Zachary Bolduc a choisi pour rentrer sa glace au Centre Bell.
2: Ça, ça serait déjà mieux. Bon, ça serait déjà plus actuel.
1: Moi, je vais prendre Joël Legendre. C'est pathétique. Là, quand tu dis expression, on porte bien son nom. Ouais, c'est vraiment donné, là. Puis c'est drôle parce que mes filles sont fiers de voir que je suis rendu un trend sur les réseaux sociaux. Elles s'intéressent pas à mes autres projets, mais ça, oui, papa, ils ont pris une de tes chansons pour le Canadien de Montréal. Ben oui, mais c'est parce que papa avait 6 ans là-dessus.
2: Oui, c'est ça.
1: T'sais, des pantalons pattes d'éléphant, puis chemise ouverte avec un col.
2: As-tu connu ça, toi, la soirée canadienne?
1: Ben non.
2: Non.
1: Pas assez vieux.
2: OK. Moi, oui.
1: Oui, c'était-tu bon?
2: Non. C'était brun, en tout cas.
1: C'était brun.
2: S'il y a quelque chose, c'est que c'était brun et
1: ça,
2: orange.
1: Là. Mais on peut-tu en avoir un petit bout? Juste question, ben oui. Se mettre dans l'ambiance, vu que c'est...

0: Abs on Reddit parce que l'image aussi. Déjà, c'est bien le même dans le temps.
1: Oui, oui. C'était beau. En 76, c'était ça. Le principe, c'est qu'ils se déplaçaient dans des salons, dans des salles paroissiales, dans des affaires de même, la soirée canadienne. C'était pas. Tu sais, le décor.
0: Okay, c'était pas en studio comme.
1: Non. On se déplaçait. Tu sais, tu pouvais t'inscrire. Ben,
0: un traveling circus, là. Ouais.
1: Quelque chose du genre.
0: Ah ouais, fait que ça pouvait débarquer dans n'importe quel
1: Let's go, on s'en va à la salle paroissiale. On est à Saint-Philimon aujourd'hui, soirée canadienne. L'animateur était là avec son soude brun. Puis là, tout le matin, donc tout le monde s'est mis beau. Puis un petit verre de gin, une cigarette. Puis envoyé, let's go, soirée canadienne.
0: Ça pognerait, ça, aujourd'hui. On leur fait, on leur part.
1: Lors de la gigue, je pense que c'est perdu.
0: Oui, je pense que ça s'est perdu, ça, c'est officiel. 6h12 minutes en musique tout de suite, c'est Francis de Grandpré avec Colorado. Et vous allez entendre notre toune de la Coupe Stanley, David Jalbert. Si on repart la soirée canadienne, David vient avec nous autres. Ah oui, dans la caravane.

sera la victoire des Canadiens. Troisième de l'histoire, et ils battent un record du sport professionnel. Ils battent le record des Yankees de New York. C'est chose certaine.

0: Ouais. Ça a pas fini comme ça hier.
1: Non,
0: loin de là. Ça a fini par part. Bon, OK.
1: Ouais.
0: Bon, bonne nuit.
1: Oui. Bon. Et un match un peu terne.
0: Terne, oui, très terne. Mais ça venait avec là, d'affronter les Hurricanes de Caroline. On va s'en parler d'ailleurs dans la game. Manquez pas ça ce matin avec Luc Gilles. Ça s'en vient vers 7h10 à peu près dans ce coin-là. Dans les prochaines, Marc Bouchard s'amène sa chronique voiture. La compagnie Cadillac, il y a pendant longtemps, c'était des voitures destinées aux gens de 100 ans et plus. Là, ils ont comme un peu redirigé le marketing puis tout ça, puis ça va vraiment mieux depuis une couple d'années. Puis on va s'en parler avec Marc parce qu'ils sont entrés en Formule 1. Puis tu sais, c'est beaucoup, beaucoup d'argent d'entrer en Formule 1 pour pas grand-chose, ne serait-ce que éveiller les consciences sur le marketing, ce que ça peut amener. Puis j'ai hâte d'en parler avec Marc, qui a signé un nouveau modèle aussi de Cadillac. On fait ça au retour avec Marc Bouchard du podcast Garde Char dans vos 100 000 matins.
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11: 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Ici Michel Scarpino, voici le bilan de l'actualité. Les policiers de la Sûreté du Québec ont effectué une perquisition en matière de stupéfiants jeudi dernier dans une résidence de la rue Kitchener. Sur place, les agents ont mis la main sur plus de 2 900 $ en argent canadien, 395 grammes de cocaïne, une quarantaine de comprimés de méthamphétamine en plus de 2 grammes de crack. Un homme dans la trentaine a été arrêté sur place. Il pourrait faire face à des accusations en lien avec le trafic de stupéfiants. Il est détenu en vue de sa comparution au palais de justice de la TUC. Devant le peu de développement découlant de sa vaste mobilisation, le mouvement Le communautaire à bout a poursuivi ses actions en vue de se faire entendre par le gouvernement du Québec. Des représentants d'une douzaine d'organismes se sont réunis devant le bureau de la députée de la Violette-Saint-Maurice, Marie-Louise Tardy. Mélodie Terter est directrice du Centre d'activité populaire et éducative.
12: Nous, ce qu'on demande, c'est d'arrêter d'avoir ce financement projet-là, puis que le gouvernement assume, puis qu'on ait un financement à la mission qui nous permette de vraiment être présents pour nos membres.
11: Selon cette dernière, à part une rencontre avec le cabinet de la première ministre, aucun développement n'est survenu dans les dernières semaines. Et puis les perspectives d'emploi s'avéreront excellentes dans l'industrie de la construction en Mauricie, au centre du Québec, d'ici 2030. Selon la Commission de la construction du Québec, la région va continuer de bénéficier d'un niveau d'activité élevé, notamment grâce aux projets liés à la filière batterie et aux grands chantiers d'infrastructure. La Commission de la construction estime qu'environ 900 nouveaux travailleurs seront nécessaires chaque année pour répondre à la demande régionale.
12: Dans toute la province, la prochaine étape, c'est de s'assurer que nos députés nous soutiennent dans la demande qu'on a principale, qui est d'avoir une table de négociation. Fait que c'est pour ça que ce matin, on est là, devant le bureau de Mme Tardy, pour se rassembler, pour dire qu'on est encore là, puis on est encore à bout.
11: Voilà, c'est tout pour vos actualités. 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
13: C'est frisquet ce matin à la TUC, 6 degrés présentement. Pour aujourd'hui, c'est un mélange de soleil et de nuages, quelques averses qui vont débuter en mi-journée. Un mélange avec un risque d'orage cet après-midi. C'est un maximum de 21. Côté pluie, là, hauteur prévue de 10 à 15 mm. Demain, mercredi, déjà milieu de la semaine, c'est un copier-coller, si je peux dire, alternance de soleil et de nuages avec 40% de probabilité d'averse. 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

0: Jean-Marc Bouchard, salut!
1: Salut, mon cher!
0: Là, les deux, on a des problèmes. Toi, c'est le nez, moi, c'est la voix. On n'est pas allé se promener une fesse dans la rue ensemble, là, en fin de semaine. Là. C'est...
1: Non, mais disons que notre printemps a plus des allures d'automne.
0: Oui, que... ça a l'air de ça. Hey, puis le sujet de ce matin est vraiment bon. J'ai pensé à toi en fin de semaine parce que avec la Formule 1, l'arrivée de Cadillac sur la grille, j'avais envie qu'on en parle parce que je suis passé par un événement Cadillac vendredi dans lequel j'étais invité, puis je voulais revenir là-dessus parce que moi, cette compagnie-là, cette marque-là, Cadillac, là, j'ai l'image du Cali de grand-papa là, qui amène toute la famille au centre d'achat ou à peu près, puis je me dis, il est à peu près le temps qu'il tourne le coin puis que ça s'adresse à des gens de moins de 100 ans, ces véhicules-là, les Cadillac. Puis ma première question, c'est qu'est-ce qu'une compagnie comme Cadillac a à gagner à aller engloutir des millions en Formule 1?
1: Ben écoute, la première chose, tu l'as dit, c'est l'image. Tu sais, on a tous l'impression que les Cadillacs, là, tu pognes une bosse puis ça balance pour les 15 prochaines minutes, là, tellement c'est des gros bateaux. c'est plus ça, on n'est plus là. Et Cadillac a commencé au début des années 2000, un virage vraiment plus moderne avec des nouveaux designs. Rappelez-vous les CTS qui sont arrivés un peu plus tard, inspirés des avions furtifs. Mais ils n'ont jamais été capables d'aller chercher le créneau qu'ils cherchaient. Après ça, ils sont arrivés avec des VUS qui étaient pas laids, mais qui étaient assez conservateurs, là, le XT5, XT6. C'est correct, mais tu sais, ça manquait un peu d'enthousiasme. Alors, ce qu'ils ont à aller chercher, c'est ça. C'est prouver qu'ils sont capables de développer des choses qui vont donner de l'émotion, qui vont donner du plaisir et de la performance.
0: Mais en termes de vente, mettons, là, en 2026, le Cadillac, ça marche-tu?
1: Oui, ça marche très bien. Ils ont des véhicules qui se vendent très bien actuellement parce que ils ont rapidement pris un tournant

0: électrique. Ils se sont basés sur la plateforme Ultium et ils ont développé des véhicules qui étaient intéressants de ce niveau-là. Mais ils ont aussi eu un petit bump, je te dirais, avec des véhicules de performance. Il leur reste une berline, une seule, la CT5. Et la CT5, on la décline en plusieurs versions. Au Grand Prix du Canada, on avait l'opportunité de voir la CT5 Blackwing F1 Collector.
1: Okay.
0: C'est pas compliqué, là. Il y en a 26 dans le monde. Okay. Deux au Canada.
1: Combien ça se vend?
0: Oh, je sais pas. Le prix est pas annoncé parce que c'est des affaires qui sont assez exclusives. Mais c'est à peu près 700 chevaux. 688 chevaux de mémoire. Parce que la CT5 Blackwing, elle existe. Moi, je l'ai essayé. Et c'est une méchante machine de guerre, là. Ça va bien. Mais en même temps, Cadillac n'ose pas tourner le dos à son héritage. Fait qu'il arrive avec des gros véhicules, même s'ils sont électriques. Je pense à la Celestiq, qui vaut 500 000 $.
1: 500 000 $.
0: Ouais, qui est une voiture faite à la main. Et je vais être obligé d'être honnête avec toi, là. Regarde une photo de la Celestiq. Puis si t'aimes ça, soigne ta fièvre.
1: Mais, je veux dire. Était au salon de l'auto, hein, celle-là?
0: Oui, exactement.
1: Au salon de l'auto.
0: Écoute, c'est pas très joli, mais c'est un véhicule dont on veut vraiment peaufiner la technologie, et c'est ça qu'on veut mousser. Alors, tranquillement, on se dirige vers cet élément-là du côté de Cadillac. On a produit des véhicules sans renier sa personnalité. Pense au Cadillac Escalade. On continue de le faire en version essence, où il est un succès aux États-Unis. C'est incroyable.
1: Oui, c'est sûr.
0: Et il y a une version IQ, une version électrique, qui, elle, est absolument spectaculaire et très, très, très puissante.
1: Mais revenons à la Formule 1, là, parce que, tu sais, mettons, vendredi, là, ils voulaient nous montrer ça. Puis là, on a eu la chance de s'asseoir avec Valtteri Bottas, un des pilotes de l'écurie, justement, de Cadillac, lui et Sergio Perez, ces deux légendes. Ils partent de loin là, sur la grille. T'sais, en fin de semaine, je pense qu'ils ont fini dernier puis avant-dernier, ou quelque chose comme ça. Ça a vraiment pas bien été. C'est difficile, l'aventure en Formule 1. Pourquoi le GM s'aventure là-dedans? T'sais, oui, je comprends là, l'image puis tout ça, mais sur le court moyen terme, on s'entend que ça va être un puits d'argent, là.
0: Oui, ça va être un puits d'argent, mais en même temps, ils sont arrivés dans le bon timing. Parce que cette année, on a complètement renouvelé les motorisations en F1. Donc, ils sont arrivés avec certaines autres compagnies. Tu sais, ils sont arrivés dernier, Bottas, mais l'avant-dernier, c'est Aston Martin avec Lance Stroll.
1: Ah oui, bien sûr.
0: Fait que, non, mais dans le sens où ils sont face à d'autres compagnies qui ont les mêmes défis qu'eux autres. Donc, s'ils sont capables de progresser assez rapidement, ben d'après moi, d'ici 2 à 3 ans, Cadillac pourrait être très compétitif. Et ce serait vraiment une bonne nouvelle. Évidemment, ils n'ont pas l'héritage Ferrari, là. Ils n'ont pas l'héritage Mercedes, mais ils pourraient être en mesure de développer ça. Sauf que c'est plus vrai ce qu'on disait avant, là. Win on Sunday, sell on Monday, là. Ça marche plus. Il faut vraiment utiliser ça comme une plateforme technologique, permettre de développer des véhicules qui, dans l'avenir, vont avoir des technologies tirées de la F1 et qui vont être accessibles à tout le monde.
1: Parce que c'est une des seules écuries sur la grille que les voitures, tu peux en acheter, qui font du sens, que la marque fait du sens. Il y a Audi, une nouvelle équipe cette année. C'est Nissan en formule électrique, mais des Aston Martin, pas tout le monde qui peut acheter ça.
0: Il y a Mercedes.
1: Oui, Mercedes, t'as raison.
0: Il y a Mercedes hein, qui a fait la preuve en fin de semaine qu'il y avait quand même un moteur assez intéressant. Mais tu as raison de dire que c'est effectivement eux autres qui sont le plus grand public du côté de la Formule 1. Et ça pourrait les aider considérablement. Mais évidemment, il va falloir pour ça qu'il y ait des résultats. Mais ils vont arriver, malheureusement pour eux autres, ils n'ont pas pu cette année utiliser leur propre moteur. Ils doivent attendre à l'an prochain. Et ça devrait faire un grand changement.
1: Ouais, puis j'ai très hâte de voir ça. On va terminer ça en à peu près une minute. Parle-nous un peu du Lyric, là, qui est comme le modèle hot présentement chez Cadillac.
0: Ouais, ben en fait, le Lyric, c'est pas tout à fait le plus gros. C'est le deuxième plus gros derrière le
1: Vistique.
0: L'Escalade. Puis t'as le Vistique, puis t'as l'Optique en plus. Alors, toutes les IQ, ce sont des véhicules électriques. Le Lyric, c'est celui qui est le plus familial, qui est le plus imposant. Tu peux avoir 7 passagers. C'est un véhicule qui est vraiment intéressant au niveau de la conduite, qui est un peu lourd cependant. Mais moi, j'ai eu l'occasion de conduire la version ordinaire, hein, mais aussi la version V. La version V du côté de Cadillac, V, c'est pour velocity, c'est pour vitesse en gros. C'est 600 chevaux, 615 chevaux pour être précis. Et on a maîtrisé assez bien tout ça du côté de Cadillac. Donc, ça se comporte bien. Mon seul bémol à moi, c'est le système d'infodivertissement qu'on avait mis à l'intérieur, qu'on a corrigé, qu'on va corriger au fil des années. Mais l'ancien était un peu difficile à maîtriser. Mais pour le reste, c'est un bon véhicule. Mais pour mes besoins à moi, j'irai vers l'Optique qui fait à peu près le même rendement.
1: Pour ça, là, tu sais, je l'ai essayé aussi, là. La roulette dans le milieu de l'habitacle, sa console dans le milieu. Qui aime ça, cette roulette-là, pour jouer dans l'écran? Moi, ça me rebute énormément.
0: Écoute, je ne sais pas qui sont les ingénieurs qui développent les systèmes d'infodivertissement des fois, là, mais ils ne se tiennent pas en même place que moi, certains. Parce qu'il y a beaucoup de systèmes de cette nature-là qui rendent les choses compliquées pour rien. Mais alors qu'on avait des systèmes super simples avant, puis mettez des boutons physiques. Je veux dire, c'est tout ce qu'on demande. On est habitué, on connaît ça. Et en Europe, maintenant, c'est obligatoire d'avoir un certain nombre de boutons physiques. Il va falloir revenir à ça du côté des autres, bien entendu.
1: Mais c'est soit un écran tactile ou c'est soit un bouton physique qu'on peut voir, mais la roulette, là, hey, essaie de changer de poste de radio. Avec ça, là. C'est où
0: est-ce que tu as déjà conduit les anciens Lexus qui avaient comme une petite souris à l'intérieur?
1: Oui, j'en ai eu un. J'ai eu un Nexus. Je pense que j'ai pas mal rapporté à cause de ça, je te dirais. Là.
0: Ah, ça, c'est un enfer. Alors, je te dis, les gars qui font ça, il y aurait peut-être intérêt à parler un peu plus aux clients. C'est effectivement un des gros défauts de beaucoup de véhicules.
1: Ouais. Hey, Marc, merci de ton temps ce matin. Très bon, on se rebat la semaine prochaine.
0: Oh, bien sûr, bye, bonne

0: À Londres, on vous propose de vivre dans des endroits peu communs, mais il y a une raison à ça, vous faire sauver beaucoup d'argent. Mettons, est-ce que vous habiteriez dans un pub abandonné?
1: Abandonné, ben, si la bière, elle fonctionne encore.
0: Pour ça, j'ai dit pub. Il y a plein d'autres options, mais c'est pour ça que j'ai dit pub. Je vous explique tout ça dans les prochaines minutes, dans vos 100 000 matins, restez là.
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0: prix moyen d'un appartement à Londres, présentement, c'est 4 100 $ par mois. Le prix moyen pour se loger, c'est 4 100 $. Et combien le salaire moyen, vous devez vous dire 1,4 million?
1: À peu près.
0: Non.
1: Non.
0: 87 625 avant impôt. C'est le prix présentement du côté de Londres. Fait que ça coûte très cher. On a une crise du logement à Londres présentement et on essaie du côté de Londres de remédier à ça. On a essayé de construire des logements dans les dernières années. Concept de loyer abordable, ça n'a pas fonctionné. Ce qu'on a commencé à faire... C'est un concept qui s'appelle le gardiennage de lieu. Donc, exemple, un pub quitte son loyer. Moi pis toi, Fred, on se part à un pub, on est trop tatap pour gérer ça. Ça ferme, le local s'en
1: on
0: va.
1: On boit nos profits.
0: On boit nos profits. Le local est disponible. Il y a un gros problème de squatteurs à Londres aussi, de sécurité. Donc, ce qu'on fait, c'est qu'on rend ces lieux-là disponibles pour habiter à du monde au tiers du prix ou à peu près. Fait que je vais vous donner un exemple. Il y a un gars qui s'appelle Liam, le gars de 30 ans. Il a vécu dans un bureau de poste, dans un pub, dans un hôtel boutique, dans 5 autres propriétés vacantes comme gardien. Tu fais du gardiennage de lieu, puis ça lui coûte entre 1 000 et 1 200 $ par mois à peu près, rester là. Fait que des fois, tu sais, c'est pas genre, tu te rends une table de cuisine, tu te rends un lit, c'est pas fait comme étant une maison.
1: Ouais.
0: Mais tu peux vivre là-dedans, puis c'est fonctionnel. C'est sûr que c'est un peu spécial, tu sais, comment, la, mettons, dit, l'hôtel boutique c'était fait, il dit, je restais comme dans la réception, j'avais, je surveillais ça en même temps, je peux pas tout l'air, mais c'est juste vraiment pour s'assurer qu'il n'y a pas des squatteurs qui débarquent partout, puis présentement, il y a plein de monde qui lève la main en disant, hey, je vais en garder des lieux, moi. Parce que j'ai pas les moyens de payer le 4 100 $, puis au lieu de vivre dans la rue, je vais vivre dans un endroit comme ça.
1: S'il y a des squatteurs qui arrivent, faut-tu défendre la place, c'est ça?
0: Ben, faut-tu défendre la place. T'sais, quand il y a quelqu'un, généralement, les squatteurs, ils vont pas. C'est vraiment quand il y a... C'est ce qu'ils disent, la police a observé que les squatteurs vont s'installer après plusieurs visites à se rendre compte qu'il n'y a pas personne. Ben, okay, ils voient la lumière, l'activité, il n'y a pas de problème. Ils disent bon. Et c'est sûr que des fois, c'est comme drôle un peu parce que tu habites dans un endroit qui est peu commun. Tu sais, ils disent un pub, là, j'ai habité là, il y a un gros bar en plein centre et je mettais mes micro-ondes dans le fond, il y avait un four. Tu sais, c'est pas un mode de vie qui est normal, mais présentement, ça nous permet vraiment, mais vraiment de trouver un endroit convenable.
1: Parce que le commerce n'est plus en activité, là.
0: Non, c'est ça. C'est tout le temps exemple, là. Un restaurant ferme, une banque, une chambre, un déménage, peu importe. Okay. Puis le propriétaire de la bâtisse, lui, le temps qu'il loue, va faire en sorte qu'il va mettre quelqu'un là pour la sécurité de la place. L'affaire, c'est que t'as pas de bail, puis c'est priorité au propriétaire qui peut louer à quelqu'un pour reprendre le loyer pour une activité commerciale. Fait que quand, mettons, notre pub ferme parce qu'on est trop tard, on engage quelqu'un qui reste là-dedans, puis on n'est pas propriétaire, le propriétaire de la bâtisse peut relouer, puis t'as un mois d'avis. Okay. Fait qu'à partir du moment où le local est reloué pour en refaire un pub, en refaire un restaurant ou peu importe, le gars qui reste dedans, là, le gardien, si tu veux, il reçoit 30 jours, faut que tu déménages, faut que t'en trouves un autre. Mais quand tu rentres dans ce circuit-là de gardiennage, pis t'es un bon gardien, on te promène. Fait que là, tu vas vivre, mettons, dans un ancien pub, oh, on l'a loué, hop, t'en vas vivre dans un ancien Pacini. Fait que envoyez, ça va.
1: Il y a ça, ça coûtera pas cher à faire des toasts.
0: Ça, c'est en plein ça, le bar à pain est encore là. Fait que c'est la bonne nouvelle. Mais le ministre britannique du logement a publié un nouveau rapport selon lequel la plupart des occupants présentement sont vraiment satisfaits de tout ça, puis le programme gagne en popularité. On veut pas en prendre trop, évidemment, parce que maintenant, ça n'a plus de bon sens. Là, le monde va habiter dans les locaux vides. Mais ça fonctionne, ça marche, puis ça règle une partie de la crise du logement là-bas.
1: Ben, ça a du sens.
0: Ben, j'ai trouvé ça super ingénieux, pour vrai. Tu sais, puis il y a plein d'endroits, là, justement. Là, tu habites dans un pub, un hôtel boutique, un bureau de poste, une ancienne prison, un poste de police.
1: Ouais, une ancienne prison. Oui.
0: Un poste de police.
1: C'est déjà pas si pire, une ancienne prison. Mais tu sais, un salon mortuaire, mettons.
0: Non.
1: Tu sais, il y a des endroits comme ça où c'est que. Ouais,
0: non, non, non, moi, ça, non. Ça arrive pas.
1: Non, moi non plus.
0: Non, ça se chauffe. Je vais m'en prendre l'ancien pub.
1: Assez vite, ça.
0: Laissez-moi un keg, s'il vous plaît. Il y a un keg. OK, on s'en va amuser avec
1: tout ça. On s'en va avec m'endormir.
0: Luc Gélinas amène dans les prochaines. Très hâte de l'entendre sur le match d'hier. 12 tirs au but, c'est pas assez.
1: Ouais.
0: On en parle avec Luc au retour dans Beau Sans Mieux Matin.
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4: Bon mardi, ici Louis-Philippe Arnoirel. La ministre des Affaires étrangères, Anita Anand, affirme que le traitement infligé par Israël aux Canadiens participant à une flottille constituait une violation de la Convention de Vienne. 12 Canadiens figuraient parmi les 420 personnes à bord de 41 bateaux interceptés par Israël les 18 et 19 mai, alors qu'ils tentaient d'apporter une aide symbolique à Gaza. Madame Anand s'est entretenue hier avec le ministre israélien des Affaires étrangères, Gideon Saar. Le premier ministre Mark Carney s'est pour sa part entretenu hier avec le président israélien Isaac Herzog. Par ailleurs, le ministre indien du Commerce et de l'Industrie, Piyush Goyal, estime que la récente visite du premier ministre Mark Carney dans son pays a ouvert la voie à une refonte complète des relations entre le Canada et l'Inde. M. Goyal est au Canada cette semaine pour des réunions sur le commerce et l'investissement qui ont commencé hier par une discussion avec le ministre canadien du Commerce international, Maninder Sidhu. Il croit que les relations entre le Canada et l'Inde seront très importantes dans les années à venir, alors que les deux pays souhaitent vivement conclure un accord de libre-échange d'ici la fin de l'année. Le Canada et l'Inde mènent des négociations commerciales depuis 2010, mais elles avaient été suspendues en 2023. Et pour terminer, à Québec maintenant, la première ministre Christine Fréchette a dévoilé hier 3 mesures afin d'aider les Québécois à faire face à la hausse du coût de la vie. Le gouvernement caquiste va abolir de manière permanente la taxe de vente du Québec sur une série de produits de consommation courante à compter du 15 juillet. Québec estime que le retrait de la TVQ permettra à un couple avec 2 enfants d'économiser près de 50 $ en moyenne par année. Madame Fréchette a également confirmé son engagement d'appliquer une réduction de 50 $ sur le coût du renouvellement des droits d'immatriculation pour les véhicules de promenade pendant un an à compter du 1er septembre. C'est ce qui complète vos actualités Arsenal Média. Passez une bonne journée sur nos ondes.
5: Centre Bell hier, c'était le match numéro 3 de la série finale de l'Est entre les Hurricanes et le Canadien de Montréal. Et malheureusement, c'est la première fois là depuis les présentes séries que le Canadien perd 2 matchs consécutifs. Hier, ça s'est terminé 3-2 en prolongation. Encore une fois, un match avec très peu de tirs pour le Canadien de Montréal. J'ai bien aimé le coach quand même, Martin Saint-Louis, qui a essayé de trouver un peu de positif au travers de cette défaite-là. On l'écoute.
6: 12 lancés, c'est pas assez, mais même là, t'avais quand même une opportunité pour gagner un match. Mais offensivement, en possession, je trouve qu'on était meilleur aujourd'hui qu'on était la deuxième game.
5: Et là, on pose aussi la question à Martin Saint-Louis. Martin, qu'est-ce qui a pas été comme du monde? Qu'est-ce qu'on peut faire pour le prochain match?
6: T'sais, on s'est tiré dans le pied un petit peu à soir. Il va falloir qu'on fasse pas ça.
5: Va falloir qu'on fasse pas ça. Ça vaut 100 piastres.
7: Ça, c'est assez clair.
5: Effectivement, il va falloir qu'on fasse pas mal plus que ça, Martin, surtout au niveau des tirs. Donc, le prochain match, c'est mercredi, toujours au Centre Bell. La Caroline qui mène la série 2-1. Ce soir, il y a un autre match dans la Ligue nationale. Finale dans l'Ouest entre l'Avalanche et les Golden Knights. L'Avalanche qui font face à l'élimination, c'est surprenant, mais oui, les Golden Knights qui mènent la série 3-0. Et on est du côté de Vegas. Donc, l'Avalanche qui pourrait être en congé à partir de ce soir. Sinon, c'est une bonne nouvelle. La victoire de Montréal qui aura son défilé de cette Coupe Walter gagnée la semaine passée. Ça va se passer samedi du côté de Montréal. Et sinon, on surveille ce qui se passe du côté de Roland-Garros. Lélanie Fernandez s'est vue montrer la sortie. Aujourd'hui, chez les dames, Victoria Mboko va jouer son match de premier tour. Même chose pour Félix Auger-Aliassime et Denis Shapovalov qui sont en action. Moi, ça m'a surpris parce que Félix Auger-Aliassime est 4e tête de série. Tu sais, il n'a pas connu une saison extraordinaire. Ouais. Puis les 4e tête de série, moi, il y en a une couple qui se sont désistées.
7: Ça se peut. Ça se peut très bien que la liste de joueurs ne soit pas aussi pesante qu'on le pense.
5: Ouais, effectivement.
7: Francis Premier de Finexia semaine dans les prochaines. On va l'avoir avec nous autres à 7h40 ce matin. Manquez-le pas. Luc Gélina pour parler du match d'hier. Très hâte de l'entendre, Luc, parce que oui, les 12 shots, mais il y a tellement d'affaires dans ce match-là. C'est dur à jouer la Caroline. La zone neutre est fermée. Ben hâte d'entendre Luc là-dessus. On s'en parle. Après Creed, voici With Arms Wide Open tout de suite dans vos 100 000 matins. 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

0: Hola, Kevin, ce matin, c'est Luc Gilles-Nac qui est là. Salut, Luc.
1: Salut, les gars.
0: Hey, ça te finit sur ça quand on sent belle, quand tu t'en vas en overtime, puis là, bang, tu la perds à la maison en période de surtemps. Ça te jette une douche d'eau froide sur 21 000 personnes.
1: Hey, le silence total quand le but a été marqué, là, tu sais, aucune réaction. Puis là, tout le monde qui se dépêche parce que vu que le match était à 8 heures, puis la prolongation, les gens qui travaillent le lendemain.
0: Hey, il était 11h30 ou à peu près, là.
1: Oui, à peu près ça, mais c'était une très, très bonne partie pour les Hurricanes. Et le contraire pour les Canadiens. C'est incroyable comment les Hurricanes, l'équipe avec une technique qui leur convient et comment ils l'appliquent à la lettre avec Rod Brind'Amour derrière le banc. Complètement embouteillé le Canadien hier. Là,
0: les tirs au but,
1: 13, un lancé en troisième, un lancé en prolongation. Et de l'autre côté, tu as les Canes qui ont 38 tirs, 19 qui ont arrêté le filet, 33 qui ont été bloqués. Ils ont décoché 90 lancés. C'est ça, les Hurricanes. Puis Martin Saint-Louis, hier matin, nous disait faut pas se laisser impressionner par la différence au niveau des tirs. On le sait qu'ils vont lancer de partout. Mais à un certain moment, c'est clair que tu peux pas gagner des matchs en lançant une douzaine de fois seulement. Là, c'est...
0: Mais comment tu fais pour avoir le premier match que tu as eu dans cette série-là, marqué de partout, à peu près amener un paquet de rondelles au filet, puis après ça, pas être capable de trouver de solution? Parce que même dans le match hier, Mané, on a essayé de refiler, on a essayé d'arrêter de refiler la rondelle à Suzuki pour qu'il rentre avec la fameuse drop pass. Ouais. Le but de Lainerson, là, ça illustre pleinement le changement de stratégie. Là, c'est Caulfield qui va transporter la rondelle, on va rentrer en périphérie. C'est fou, on dirait qu'il y a deux clubs sur la glace, celui dans le match numéro 1, puis après ça, lui qu'on a là.
1: Bien, celui dans le match numéro 1, honnêtement, je pense qu'il faut pas en tenir compte vraiment.
0: Ah, je sais.
1: Parce que le matin du match, là, on était une couple de Québécois, des journalistes, là, puis on parlait avec William Carrier. Puis la question avait été posée la veille à d'autres gars. Mais Carrier, lui, il est allé avec plus d'honnêteté, je crois. La question a été posée, c'est comment vous avez géré votre douzaine de jours, là, vos 11 jours de congé pour bien vous préparer. Puis là, Carrier, ce gars-là, je l'adore, là, tu sais. Ils disent, on a eu des matchs entre équipes, on a travaillé fort, mais tu sais aussi, on s'est reposé. Tu sais, moi, je suis allé à la pêche une couple de fois. Max, y a-tu une place que tu peux décrocher plus que dans une chaloupe à la pêche?
0: Ben non, c'est ça.
1: Tu sais, là, t'es habitué de jouer à tous les deux jours. Tu décroches jamais. Tu sais, match, t'en reparles, tu restes là-dedans, tu reviens sur la veille, tu prépares pour le lendemain, match, tu recommences.
0: Ouais.
1: Lui, il est allé taquiner la truite. Fait que c'est clair que même si tu t'entraînes, quand t'arrives, t'es complètement déphasé, déconnecté pour remettre la machine en marche. Puis le premier match, c'est la première période. Tu sais,
0: c'est sûr.
1: Montréal marque 4 buts en première, puis en deuxième, ils ont 3 lancés. Donc, je crois que les Hurricanes là sont placés. C'est une sincère de bonne machine.
0: Mais ça.
1: Puis il crée du chaos en zone adverse, comme Martin Saint-Louis a employé l'expression. Mais dans le territoire des Canadiens, une fois qu'ils ont créé le chaos, il reste là. Montréal n'est pas capable de sortir. J'ai rarement vu, puis cette année, j'ai jamais vu ça, là, un club qui met autant de pression. Tu sais, ils gardent des rondelles vivantes dans le territoire des Canadiens. Ils sont pas capables de sortir. Puis hier, j'ai posé la question après le match à Martin Saint-Louis. Vous êtes confrontés vraiment à un dilemme. Puis il dit, c'est à nous autres de trouver comment s'organiser, parce que ça, c'est un couteau à deux tranchants, puis il a raison. Mais Montréal n'a pas pu l'exploiter. Quand l'autre équipe met de la pression, puis de la pression, suffit que tu fasses le bon jeu, puis ça crée un surnombre. Mais hier, il n'y en a pas eu de surnombre, ou à peu près pas, pour Montréal.
0: Mais tu sais, dans un match comme celui d'hier, là, on regarde comment les Kings ont géré la rencontre. Eux autres, en pleine possession de leurs moyens, sont calmes, il n'y a pas de problème. Puis le Canadien, on dirait qu'on a de la difficulté à passer en mode agresseur, en mode genre, c'est nous autres qui va dicter le pace de ce match-là. Et je sais pas qu'est-ce que ça va prendre pour ramener ça. T'sais, hier, on a ramené Joe Veleno, bon, pas nécessairement d'effet dans le match. Parce que tu sais, le gardien but qu'on affronte, Frederick Anderson, là, c'est pas Dominique Hasek, là.
1: Non, mais il y avait eu des très, très bonnes séries lors des deux premières rondes. Hey, son taux d'efficacité était à 950.
0: Ouais,
1: là, contre Montréal, je sais pas si c'est parce qu'il va pas assez de lancer, mais tu sais, le but de Matheson, ça aurait jamais dû rentrer.
0: Mais non, jamais.
1: Bon lancer, mais un gardien arrête ça. Mais il y a l'aspect physique aussi. Les 15 en plus donnent des mises en échec, puis ils ciblent carrément Lainerson.
0: Sur le dernier but, le but en prolongation, Carrie, il sac son coude en pleine face à Hudson.
1: Ouais, puis tu sais, Hudson s'en voulait après le match, celui qui a orchestré le revirement avec une passe en zone centrale qui a été coupée. Mais c'est un club qui frappe beaucoup. Tu sais, c'est 46 mises en échec la Caroline hier pour 16 pour Montréal. Non, ces chiffres-là sont d'autant plus anormales que quand c'est toi qui as la rondelle, d'habitude, tu te fais frapper.
0: Ah oui, c'est ça.
1: Puis les 15 ont eu la rondelle toute la soirée. Donc, imagine les rares moments, les poches de minutes dans le match où Montréal a eu la rondelle, sont fait frapper par les gars des 15. Puis là, maintenant, c'est de voir comment le Canadien va réagir, tu sais, puis il va corriger ça, mais c'est assez effrayant. Puis, tu sais, c'est un club qui a de la maturité aussi, les 15. Hein, tu sais, ça fait longtemps qu'ils se rendent là, qu'ils s'en vont en finale de l'Est, qu'ils se rendent pas en finale, qu'ils se font sortir. Puis, Manu Militari, rapidement, là, les Canadiens, je pense, gagnent beaucoup en maturité, mais il faut qu'ils trouvent à rentrer de la maturité dans sa partie demain aussi.
0: Ça va être bien intéressant, la suite de cette série-là. Le prochain match, c'est mercredi du côté du Centre Bell. Luc, merci de ton temps ce matin. On se reparle bientôt.
1: Salut, à bientôt. Prends soin de toi, va, mon chum.
0: Ah oui, on va faire ça, on n'a pas le choix. OK, salut Luc, c'est Luc Gélinas de RDS. Dans les prochaines minutes, plein de choses pour vous autres. Mais juste avant, en musique, c'est Mumford & Sons avec Rubberman Band. Tout de suite dans vos 100 000 matins.

0: 7h14 dans vos 100 000 matins. Merci d'être là avec nous autres ce matin. Manquez pas Francis Frappier dans les prochaines, vers 7h40 à peu près. Investir jeune, est-ce que ça vaut la peine? On part où? On commence? Tu sais, quand on dit investir, des fois, on a de la difficulté à définir le mot « je veux investir ». Parfois, mais dans quoi? Francis va nous donner les bases de l'investissement pour la chronique financière à venir ce matin. Manquez pas ça. Dans vos 100 000 matins, au retour.
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6: Ici Michel Scarpino, voici le bilan de l'actualité. Les policiers de la Sûreté du Québec ont effectué une perquisition en matière de stupéfiants jeudi dernier dans une résidence de la rue Kitchener. Sur place, les agents ont mis la main sur plus de 2 900 $ en argent canadien, 395 grammes de cocaïne, une quarantaine de comprimés de méthamphétamine en plus de 2 grammes de crack. Un homme dans la trentaine a été arrêté sur place. Il pourrait faire face à des accusations en lien avec le trafic de stupéfiants. Il est détenu en vue de sa comparution au palais de justice de la TUC. Devant le peu de développement découlant de sa vaste mobilisation, le mouvement Le communautaire à bout a poursuivi ses actions en vue de se faire entendre par le gouvernement du Québec. Des représentants d'une douzaine d'organismes se sont réunis devant le bureau de la députée de la Violette-Saint-Maurice, Marie-Louise Tardy. Mélodie Terter est directrice du Centre d'activités populaires et éducatives.
7: Nous, ce qu'on demande, c'est d'arrêter d'avoir ce financement projet-là, puis que le gouvernement assume, puis qu'on ait un financement à la mission qui nous permette de vraiment être présents pour nos membres.
6: Selon cette dernière, à part une rencontre avec le cabinet de la première ministre, aucun développement n'est survenu dans les dernières semaines. Et puis, les perspectives d'emploi s'avéreront excellentes dans l'industrie de la construction en Mauricie, au centre du Québec, d'ici 2030. Selon la Commission de la construction du Québec, la région va continuer de bénéficier d'un niveau d'activité élevé, notamment grâce aux projets liés à la filière batterie et aux grands chantiers d'infrastructure. La Commission de la construction estime qu'environ 900 nouveaux travailleurs seront nécessaires chaque année pour répondre à la demande régionale.
7: Dans toute la province, la prochaine étape, c'est de s'assurer que nos députés nous soutiennent dans la demande qu'on a principale, qui est d'avoir une table de négociation. Fait que c'est pour ça que ce matin, on est là, devant le bureau de Mme Tardy, pour se rassembler, pour dire qu'on est encore là, puis on est encore à bout.
6: Voilà, c'est tout pour vos actualités. 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
8: C'est frisqué, hein, ce matin à la TUC, 7 degrés. Sinon, ça va se réchauffer là au cours de la journée. Inquiétez-vous pas, maximum de 21. C'est une alternance de soleil et de nuages. Il va y avoir quelques averses qui vont débuter en mi-journée, puis ça sera accompagné d'un risque d'orage cet après-midi. Sinon, pour demain, mercredi, déjà milieu de la semaine, alternance de soleil et de nuages, 40% probabilité d'averse avec un maximum de 18. On aimerait saluer les élèves et le personnel de l'école forestière de la TUC. Merci d'être à l'écoute de vos 100 000 matins. We'll be right back.

dans les prochaines. Combien de fois c'est l'idéal de prendre sa douche par semaine? Parce que là, il y a un nouveau mouvement qui se décide, qui dit que t'es pas obligé de te laver tous les jours. J'explique tout ça dans les prochaines. Pas le genre d'affaire que je trippe ben ben, généralement, mais ça se tient. Ce qu'on raconte, là, puis c'est appuyé par des affaires, c'est des études scientifiques. On s'en parle après Mumford & Sons.

0: Il y a un mouvement qui a été lancé en Europe, c'est le shower three times a week. Prenez votre douche trois fois par semaine. Je vous explique, il y a les réserves d'eau dans certains pays, dans certaines villes qui commencent à être à sec, il n'y a pas plu depuis les dernières semaines, on commence à avoir des problèmes de réservoirs d'eau, fait que là, les villes ont commencé à dire, on va demander au monde de moins se laver, ou d'utiliser moins d'eau à tout le moins. Avant, c'était de se laver moins longtemps, là, c'est de se laver moins. Point. Puis, ce qu'ils se sont dit, c'est que pour les convaincre, on va faire appel à des scientifiques. Fait qu'ils ont commandé une genre d'étude sur l'utilisation de la douche pour un être humain normal. Puis, ce que les docteurs disent, les trois docteurs qui sont questionnés puis qui ont été mis à profit dans cette étude-là, c'est que si t'as pas sué dans ta journée, techniquement, t'es pas obligé de te laver.
1: C'est ça. Il y a d'autres choses que tu fais que c'est pas juste suer, là.
0: Ben, c'est ça, là. C'est ce qu'on dit. Le docteur Kirik Polsky, qui est une sommité, justement, là, en utilisation des produits lavants, puis tout ça, puis que lui, c'est un spécialiste, justement, dans l'hygiène du corps, la peau, puis tout ça, spécialiste de la peau, dit, un être humain qui respire bien, qui a du linge, qui lui permet de bien respirer dans la journée, qui sue pas, peut passer de 2 à 3 jours sans prendre de douche, sans problème. Il dit, de toute façon, prendre trop de douche, ta barrière corporelle qui t'empêche justement de tomber malade, ça fait là que tu as une genre de couche immunitaire, et ça devient un peu plus faible avec le temps si tu commences à te laver à tous les jours. Okay. Ça réagit mieux aux fragrances, ça réagit mieux aux irritants, ça réagit mieux à ce qu'il y a dans l'air si tu fais attention. Bon, ouais. Parfait, good. Mais on s'entend que ça concerne

0: pas les pays nordiques. T'sais, mettons les pays scandinaves, affaires-là, le Finlande, ça se passe quand même bien. Mais on dit que les pays d'Europe, comme justement la France, Londres, les Pays-Bas, dans ce coin-là, quand on rentre dans la douche, on est pas pressé. Là.
1: OK. Donc, on l'étire le temps.
0: Mais une bonne douche après une bonne journée d'activité physique, là, tu sais, c'est.
1: Ça fait du bien.
0: Je pars pas un timer. On part pas un 3 minutes, là. On part pas un. Je vais me demander, mais oui, il faut être conscient. Oui, il faut que. Parce qu'il y a certains endroits où, pas chez nous, là, mais il y a certaines maisons qui ont installé des pommeaux de douche qui pissent pas. Ça, c'est les pommeaux de douche qui pissent pas, c'est dans un but écologique.
1: Ouais.
0: Ça gaspille moins d'eau.
1: Moi, j'aime mieux rester moins longtemps, mais il faut que ça garnote la patente de douche.
0: Oh, oui, il faut que ça garnote. Oh, je vais en faire moins, mais décape moins de
1: douche. C'est exactement ça.
0: Il y a un feeling.
1: Faut que je recule.
0: Il y a un feeling avec ça. Là.
1: Mais
0: c'est ça. Là, on commence à vraiment mettre ça sur le plancher, cette discussion-là en Europe. Les gens réagissent très peu favorablement, je te dirais, à ça.
1: Je peux comprendre.
0: Mais, tu sais, il y a... c'est parce que il y a du monde qui embarque là-dedans. Puis généralement, quand ils embarquent là-dedans, ils en font comme une mission de vie. Là. C'est comme, non, moi, je prends ma douche 2-3 fois par semaine, j'urine dans la douche, je prends le moins d'eau possible. Puis là, il y a des applications pour calculer le nombre de litres d'eau que tu as sauvé. Puis là, ils partagent ça en disant, moi, cette semaine, j'ai sauvé 81 litres d'eau.
1: Ouais. En se faisant les tresses avec le poil de dessus de bras, c'est ça? Oui,
0: c'est ça.
1: C'est galant.
0: On a l'hiver.
1: Des jupes de terre cuite puis des patentes de même, ouais, c'est ouais, ça. Ça sent le patchouli.
0: Oui, généralement. Et tu t'en as le bras.
1: Des Birkenstock, là. Oh, oui, parce que c'est in d'avoir des Birkenstock. Sans liège recyclé avec des vieux bouchons de Bordeaux 74.
0: J'ai tellement de vaches, en plus.
1: On l'a, hein, oui.
0: Oh,
1: ouais,
0: ça.
1: Ouais.
0: J'ai la liste de gags que je veux pas faire, là, qui s'enchaîne. Là, je suis comme ça, non. Peux-tu faire ce gag-là? Mais non, voyons, pourquoi ce gag-là, il conduit toujours des Subaru? C'est un auto. On revient dans vos 100 000 matins, restez là.

0: 7h34 minutes dans vos 100 000 matins. Francis Frappy se mène avec sa chronique financière. Est-ce que vous êtes familier avec l'investissement? Tu sais, quand on dit, oh, je veux investir. OK, parfait, mais investir dans quoi? Puis où? L'avantage d'investir, mais de commencer tôt surtout. On va faire ça avec Francis au retour dans vos 100 000 matins. Merci d'être là ici. Ciao.
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0: pour la chronique financière de cette semaine, Francis Frévy de chez Finexia. Salut!
1: Oui, salut! Ça va bien?
0: Ça va, toi?
1: Oui, ça va bien.
0: Hey, Francis, on va parler investissement cette semaine, puis l'avantage d'investir, mais surtout de commencer tôt. Mais commençons par définir l'investissement. Tu sais, quand les gens disent, j'aimerais ça investir, mais où et dans quoi?
1: Oui, faire une différence entre investir et épargner, c'est aussi, on peut. Épargner, c'est mettre de l'argent de côté, ou pour des au cas où, ou pour des affaires à court terme. Tu sais, j'ai des rénovations, j'ai un voyage, c'est des aspects dans ce style-là. Mais sinon, investir, c'est vraiment sur une plus longue période, puis c'est vraiment de faire fructifier ton argent.
0: Oui, vraiment, puis de choisir la bonne place. Mais tu sais, de commencer jeune, investir, faut pas partir en tête que ça prend un demi-million disponible. Ça peut être un petit montant en commençant, là.
1: Ça peut être des très petits montants, aussi peu que 8$ par jour. C'est des fois, c'est de dire c'est un café puis un muffin, grosso modo. Puis exemple, quelqu'un à 18 ans commencerait à investir ce muffin-là puis ce café-là pour 8$ par jour, ben avec du rendement de 7%, ben il va se retrouver millionnaire 47 ans plus tard, donc à 65 ans. Donc on parle. Einstein en parlait, la huitième merveille du monde, c'est l'intérêt composé du call-in. C'est juste 8$ par jour, c'est rien, mais c'est l'avantage de commencer jeune.
0: Ouais, c'est la bonne nouvelle. Puis tu sais, on n'en parle pas assez d'épargne et d'investissement. Puis de l'investissement, quelqu'un qui vient te voir justement pour dire, hey, moi j'aimerais ça commencer ça. Où on se garoche? On commence par quoi? Quel produit on doit regarder?
1: Ben, quand on commence très jeune, on peut commencer avec les parents, parce qu'en bas de 18 ans, c'est un peu plus complexe d'ouvrir quelque chose, mais des fois, on peut utiliser nos parents, utiliser le CELI du parent. Sinon, ça se fait individuellement, c'est juste que le parent faut qu'il soit signataire, responsable, puis les intérêts des investissements sont sur le nom des parents. Mais donc, il y a beaucoup d'ententes qu'on va faire si le parent pour maximiser son propre CELI. Ben, tu sais, des fois, le plus jeune, il peut commencer là, donc on parle très, très jeune. Après ça, à partir de 18 ans, ben, là, il y a tous les comptes de CELI, CELIAP, REER. Les REER sont admissibles avant 18 ans, mais souvent, 18 ans, on commence à travailler un peu, on accumule l'espace REER. Et ce qui est important de comprendre, c'est que dans le REER et dans le CELIAP, on peut y cotiser et ça amène une déduction fiscale. Et cette déduction fiscale-là, on peut la reporter dans le temps lorsqu'on va travailler et avoir un gros salaire à travers ça. Donc, c'est des stratégies qui peuvent être aussi pas juste d'investissement, des stratégies aussi fiscalement parlant aussi.
2: Mais Francis, moi, quand on parle d'investissement, je pense, mettons, à crypto-monnaie, je pense à jouer en bourse et tout ça. Ça, c'est une autre affaire, c'est un autre niveau, ça.
1: Ouais, ça, c'est un autre niveau. Comme c'est toujours, c'est comme si ça te tente d'épicer un peu ta recette à ta sauce à spaghetti que t'aimes beaucoup, ça te tente de changer 1-2% de ta recette. Tu vas la trouver un peu plus piquante, mais elle va être très mangeable. Mais change la moitié de ta recette, rajoute du tabasco à moitié. Colline, que tu vas la trouver très piquante, ça se peut que t'aimes pas trop ça. Fait que, tu sais, une année, c'est de doser. Puis quand on met des éléments un petit peu plus agressifs, donc ça peut swinguer assez haut, mais swinguer aussi assez bas, faut y aller par parcimonie. Puis, tu sais, dépendant de la tolérance au risque, entre 1 et 5 % de son portefeuille, on pourrait se risquer puis de voir puis de regarder ça sur 3-4 ans puis de dire, OK, une chance que je n'ai pas trop mis ou ah, j'aurais dû en mettre plus, mais c'est une manée, ça drop de moins 15, moins 30, moins 62 %, ça peut faire mal aussi.
0: Mais est-ce qu'on le fait encore sur le profil de l'investisseur, mettons, quand on va te rencontrer, ta tolérance au risque, ton profil de justement de jusqu'où tu es prêt à aller? Parce qu'il y en a qui, physiquement puis à l'intérieur d'eux autres, sont pas bien avec le risque, là.
1: Oui, effectivement. Ben, le questionnaire est obligatoire. Donc, c'est sûr, certain que vous rencontrez un professionnel dans le domaine va être obligé de vous le faire remplir à travers ça. Puis après ça, ben, comme n'importe quelle peur, c'est du manque d'information. T'sais. Fait que notre job, c'est un peu de donner de l'information, un peu d'éducation à travers ça, puis rassurer la personne. Puis, t'sais, c'est de dire, lorsqu'on diversifie puis qu'on amène dans plusieurs secteurs, dans plusieurs places géographiquement parlant, t'sais, est-ce qu'il va y avoir 500, 600 compagnies qui vont faire faillite du jour au lendemain? On s'entend que c'est des compagnies qui ont la bourse. Donc, moi, j'appelle tout ça de la volatilité. Donc, ça hausse et des baisses plutôt que du risque à travers ça. Comme ça, dire crypto all-in 100% là-dedans, ça, c'est risqué. Mais, t'sais, 100% dans un fonds commun ou un fonds négocié en bourse, c'est tellement diversifié qu'à long terme, il y a presque pas de risque.
0: Si notre métier a un bon fonds de pension, c'est la job où on travaille, là, on a un bon fonds de pension, on a quand même une sécurité d'emploi, on nous propose à travers notre salaire d'en prendre une partie, de l'investir dans le fonds de la compagnie. Est-ce que c'est quand même pertinent d'avoir une petite partie d'investissement personnel sur le côté?
1: Oui, toujours, même à ce stade que les fonds de pension. La plupart des fonds de pension ne sont pas assez indexés. On l'a vu au cours des dernières années que le coût de la vie a augmenté très rapidement. Donc, faites calculer combien il faut à la retraite. T'sais, ça se calcule. Il y a des outils. On est rendu avec des outils puissants. Il faut avoir de la technologie pour savoir combien d'argent qu'il faut que vous mettiez, dans quel type de compte, puis à quel âge vous allez arriver à bon escient de ce côté-là. Là.
0: Ah, parce qu'il faut le faire compter du mieux qu'on peut pour prévoir, justement. Francis, merci des bons conseils. J'invite les gens à te contacter si jamais ils ont des questions.
1: Vite, vite, Max, si les gens veulent aller sur mon site finexio.ca, j'ai une roue de la retraite. Dans la première page, les gens peuvent s'amuser à savoir combien ils devraient mettre pour la retraite s'ils n'ont pas de fonds de pension. Fait qu'un petit truc comme ça, vite, vite.
2: Ah, ben oui, ça, c'est ça. Je pensais qu'il fallait tourner la roue puis on gagnait une épargne.
0: Quelque chose.
2: Ouais, non? C'est pas de même, Francis?
1: Écoute, prochain site web, je pense.
2: Ah, OK.
0: Hey, Francis, merci de ton temps ce matin. Très gentil.
1: Ouais, merci à vous aussi. Salut,
0: Francis Frappier de chez Finexia. En musique, tout de suite, c'est Mexico. Voici Kain à vos 100 000 matins. Vous souhaite un excellent mardi. Gros soleil va faire chaud aujourd'hui. Profitez-en si vous avez l'occasion d'aller jouer dehors. 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

0: 100 000 matin, merci d'être là avec nous, 11h51 minutes. Là, il y a une raison assez loufoque pour laquelle, quand vous allez prendre des photos, Fred, tiens-toi-le pour dire, tu pourras plus faire le signe de paix.
1: Ben voyons donc.
0: C'est fini.
1: Hey, depuis j'ai 15 ans, on fait ça.
0: Je sais, non, c'est un enjeu de sécurité nationale, Fred.
1: De sécurité nationale.
0: De sécurité. Ouais. Je voulais en mettre plus. C'est un enjeu de sécurité. Mais ne faites plus signe de paix sur vos photos. Je vous raconte pourquoi dans les prochaines minutes. Quand je tombais là-dessus, j'ai fait tard. Pour vrai, on est rendu là. On est effectivement rendu là. On vient bouger pas.
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4: Bon mardi, ici Louis-Philippe Arnoirel. La ministre des Affaires étrangères, Anita Anand, affirme que le traitement infligé par Israël aux Canadiens participant à une flottille constituait une violation de la Convention de Vienne. 12 Canadiens figuraient parmi les 420 personnes à bord de 41 bateaux interceptés par Israël les 18 et 19 mai, alors qu'ils tentaient d'apporter une aide symbolique à Gaza. Madame Anand s'est entretenue hier avec le ministre israélien des Affaires étrangères, Gideon Saar. Le premier ministre Mark Carney s'est pour sa part entretenu hier avec le président israélien Isaac Herzog. Par ailleurs, le ministre indien du Commerce et de l'Industrie, Piyush Goyal, estime que la récente visite du premier ministre Mark Carney dans son pays a ouvert la voie à une refonte complète des relations entre le Canada et l'Inde. M. Goyal est au Canada cette semaine pour des réunions sur le commerce et l'investissement qui ont commencé hier par une discussion avec le ministre canadien du Commerce international, Maninder Sidhu. Il croit que les relations entre le Canada et l'Inde seront très importantes dans les années à venir, alors que les deux pays souhaitent vivement conclure un accord de libre-échange d'ici la fin de l'année. Le Canada et l'Inde mènent des négociations commerciales depuis 2010, mais elles avaient été suspendues en 2023. Et pour terminer, à Québec maintenant, la première ministre Christine Fréchette a dévoilé hier 3 mesures afin d'aider les Québécois à faire face à la hausse du coût de la vie. Le gouvernement caquiste va abolir de manière permanente la taxe de vente du Québec sur une série de produits de consommation courante à compter du 15 juillet. Québec estime que le retrait de la TVQ permettra à un couple avec 2 enfants d'économiser près de 50 $ en moyenne par année. Madame Fréchette a également confirmé son engagement d'appliquer une réduction de 50 $ sur le coût du renouvellement des droits d'immatriculation pour les véhicules de promenade pendant un an à compter du 1er septembre. C'est ce qui complète vos actualités Arsenal Média. Passez une bonne journée sur nos ondes.
5: Hier, match numéro 3 au Centre Bell pour la finale de l'Est entre le Canadien de Montréal et les Hurricanes de la Caroline, qui ont encore fait le même coup aux Canadiens, c'est-à-dire fermer le jeu, pas donner grand tir aux Canadiens et gagner en prolongation. Donc, l'Avalanche, les Hurricanes qui prennent les devants 2-1 dans cette série. Le prochain match, c'est mercredi au Centre Bell. Après le match, Martin Saint-Louis a quand même tenté de rester positif. On l'écoute.
6: 12 lancés, c'est pas assez, mais même là, t'avais quand même une opportunité pour gagner un match. Mais offensivement, en possession, je trouve qu'on était meilleur aujourd'hui qu'on était à la deuxième game.
5: Un petit peu, Martin, mais pas tant que ça, quand même. Et là, ben, on regarde déjà pour le match numéro 4. Et Martin Saint-Louis, d'après lui, là, y a des choses qu'on doit faire.
6: T'sais, on s'est tiré dans le pied un petit peu à soir. Il va falloir qu'on fasse pas ça.
5: Ouais, c'est ça. Il va falloir qu'on fasse pas ça. Ça, c'est la grande poésie de Martin Saint-Louis. Donc, prochain match mercredi, ça, je l'ai dit. Il y avait un autre match. Il y a un autre match ce soir, finale dans l'Ouest, qui se poursuit entre l'Avalanche et les Golden Knights. C'est surprenant, mais l'Avalanche fait face à l'élimination. L'Avalanche a perdu les 3 premiers matchs de série-là, les Golden Knights, qui pourraient balayer la meilleure équipe en saison régulière cette saison dans la Ligue nationale de hockey. Donc, on surveille ça pour vous autres. Belle nouvelle pour les partisans et partisanes de la victoire. Il y aura un défilé pour la victoire en fin de semaine, samedi, à Montréal, pour célébrer la Coupe Walter. Sinon, on surveille ce qui se passe du côté de la Coupe Memorial. Il y a un gros match ce soir pour Chicoutimi, qui doit gagner contre la meilleure équipe là, qui est présente à la Coupe Memorial, c'est-à-dire les Kitchener. Et les Kitchener, c'est sûrement pas ça. Les Rangers de Kitchener, merci. Sinon, on surveille ce qui se passe du côté de Roland-Garros, premier tournoi majeur au tennis. Félix Auger-Aliassime est en action aujourd'hui. Même chose pour Denis Shapovalov. Ça, c'est chez les hommes. Et chez les dames, hier, Leila Annie Fernandez s'est vue montrer la sortie et on va surveiller Madame Mboko Victoria Mboko, 9e tête de série, qui commence son parcours aujourd'hui.
7: Dans les prochaines minutes, quand j'ai lu ça, ça m'a fait sourire. J'ai fait « Ah ouais, on est rendu là au niveau technologique. Faut plus faire des signes de peace sur des photos. » Toi, t'es correct. Monsieur Côté est correct vu qu'il fait des fingers, lui, sur ses photos. Mais les signes de paix, ça, c'est fini. Okay. Parce que ça pourrait être dangereux. Je vous explique pourquoi dans les prochaines minutes. Tout de suite après, Alex Warren, voici Fever Dream tout de suite. 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

0: Oh. Il y a beaucoup de choses qu'on peut débarrer aujourd'hui avec nos empreintes digitales, notre pouce, notre téléphone. Fait que votre téléphone, vous pouvez le débarrer avec votre index, avec votre pouce, peu importe le droit que vous avez choisi, votre ordinateur. Il y a même des endroits où vous allez pouvoir payer avec ça. Fait que si vous avez, exemple, votre pouce sur votre iPhone et que vous voulez payer quelque chose avec Apple Play,
1: ouais,
0: vous pouvez le faire comme ça. Sinon, c'est votre visage directement. Uh-huh. Et c'est la raison pour laquelle il ne faut plus faire le signe de paix sur des photos parce que les caméras de téléphone sont tellement bonnes maintenant qu'on est capable, en zoomant les photos prises qu'on met sur Facebook et sur Instagram, d'aller reproduire l'intérieur de vos empreintes digitales pour en faire une copie pour avoir accès à vos dossiers personnels.
1: Ben voyons donc.
0: C'est un problème aux États-Unis présentement. Les policiers de la cybercriminalité sont là-dessus. Comment cette personne-là a eu accès à l'ordinateur de telle personne ou au téléphone de telle personne? L'ordinateur est volé. Tu fais, voyons donc, comment c'est réussi à le débarrer? C'est soit le password ou encore l'empreinte digitale. Ben, cette personne-là avait pris une photo en faisant un signe de paix. On a vu l'intérieur de ses doigts, on a zoomé, on a découpé, on a reproduit son empreinte digitale. On était capable d'ouvrir son ordi, son téléphone avec et d'avoir accès absolument à tout.
1: Colin, le temps est révolu où t'avais juste à couper le doigt de la personne et mettre ça sur l'ordi.
0: Okay,
1: ça, c'est le bon vieux test.
0: Donne-moi ton doigt et envoie. Mais c'est rendu complètement fou. Puis on dit que, tu sais, des caméras 12K, 14K, 13K, là, les nouveaux iPhones, des affaires-là, quand on prend des photos et qu'on les partage, on peut aller voir des mini détails à un point tel que la prochaine étape qu'on soupçonne, c'est qu'on va être capable de justement recréer votre visage en modèle 3D pour débarrer votre téléphone, débarrer votre ordi avec la reconnaissance faciale.
1: Tabarouette.
0: Parce qu'on s'en va dans un endroit où bientôt nos maisons, nos voitures vont être débarrées avec la reconnaissance faciale. Tu vas t'asseoir dans ton auto, ça s'en vient, mais ils vont faire, c'est toi, monsieur Côté, vas-y, pars avec ton char. Ben, on va être capable de reproduire ça, de voler des véhicules comme ça en 10 secondes. C'est, écoute, ça va loin, hein. Tablet, je le disais, puis j'étais comme, mais on met des empreintes digitales, j'essaie de regarder ça, je fais, faut vraiment que tu aies une bonne caméra. On peut vraiment aujourd'hui, quand on extrait des photos, être en mesure de faire ça justement puis d'aller chercher. C'est complètement fou.
2: Mais ça, mettons, là, en ce moment, on est prudent. Là, on est prudent pour dire là. Mais tu sais, mettons, toi, je peux aller voir sur ton Facebook. Je suis sûr à 100% je serais capable d'aller voir une de tes mains là, qui est.
0: Je fais pas vraiment ça. C'est bien, bien rare que je fasse cette pose-là. Tu peux faire des pouces en l'air. Tu vas faire mon pouce, je fais un pouce en l'air, mais des. Ça, c'est très, très influenceur. Là. C'est très allô la gang, tout ça. Là. Moi, perso, je fais pas ça. Mais si vous le faites, pensez-y pour vrai.
1: Moi, je devrais avoir de la reconnaissance de caractère. T'sais. Mon ordinateur me pose la question. Qu'est-ce que tu penses d'intelligence artificielle? Qu'est-ce que tu penses de ceux qui font des reprises musicales aujourd'hui?
0: Écoute, on est rendu là, là. Les voix, justement, là, c'est le phénomène aux États-Unis. Justement, là, on fait appeler du monde. Justement, on fait appeler des jeunes avec la voix de leurs parents, leurs grands-parents, qui est reproduit par l'intelligence artificielle. Puis c'est un long processus. Dans l'article que j'ai trouvé, on dit qu'aujourd'hui, on peut passer à peu près 3 semaines sur le cas d'une personne pour être capable de la frauder. Fait qu'on va la suivre, mettons, au café, on va la suivre sur Internet, on va suivre ses photos au travail, on va checker les allées et venues, à quelle heure elle est où, parfait. Elle est rentrée là sur son Facebook, j'ai réussi à prendre sa photo, les habitudes, c'est ça. Écoute, ça peut être un long processus, mais on vide des comptes de banque avec ça, on vole des choses. Écoute, c'est ça, aucun bon sens.
1: Moi, j'aurais cru que la reconnaissance faciale, c'était solide, béton, qu'il n'y a rien qui va passer au travers de ça. Ben non, il y a des crasseurs qui réussissent encore à aller plus loin.
0: Hey, l'autre affaire, là, c'est qu'on dit, tu sais, il y a beaucoup de portes de bureau maintenant qui s'ouvrent avec une porte à code, dans le fond.
1: Ouais.
0: Ben, ça prend des boutons physiques en métal. Si vous avez une porte à code qui est digitale avec un genre d'écran tactique que vous pouvez toucher, là, la grosse affaire, là, c'est qu'on vient enduire quelque chose sur la porte, puis qu'on est capable de voir le code et de voir la séquence dans laquelle ça a été pesé, puis qu'après ça, on peut reproduire le code, ouvrir la porte, rentrer dans le business le soir. Fait qu'il y a plein de monde aux États-Unis qui sont en train de revenir à des bonnes vieilles clés, justement, parce qu'ils font ouvrir ça. Des chalets, des maisons à location qui ont mis des portes à code, justement, qui sont pognées avec ça présentement. Les voleurs viennent dans la nuit, mettent un genre de petits produits sur la poignée. Toi, tu rentres le matin, bip, bip, bip, bip, bip, le code, c'est 2222, mettons.
1: Bon, ouais, ça. C'est ton code, c'est 2222. Il y a des chances que...
0: 13,86, Fred. C'est un exemple.
1: Fait que ce qu'on a vu dans Mission Impossible, dans les films d'espionnage, tout ça, il y a 10-15 ans, là, c'est vrai. Là.
0: C'est tout en train d'arriver.
1: On est là, là. Ouais,
0: c'est tout en train d'arriver. Fait que plus de signes de paix sur vos photos. C'est clair?
1: Colin.
0: Le rappelé dans vos 100 000 matins. À hauteur d'homme, voici Vincent Vallière tout de suite. 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
8: Ici Michel Scarpino, voici le bilan de l'actualité. Les policiers de la Sûreté du Québec ont effectué une perquisition en matière de stupéfiants jeudi dernier dans une résidence de la rue Kitchener. Sur place, les agents ont mis la main sur plus de 2 900 $ en argent canadien, 395 grammes de cocaïne, une quarantaine de comprimés de méthamphétamine en plus de 2 grammes de crack. Un homme dans la trentaine a été arrêté sur place. Il pourrait faire face à des accusations en lien avec le trafic de stupéfiants. Il est détenu en vue de sa comparution au palais de justice de la TUC. Devant le peu de développement découlant de sa vaste mobilisation, le mouvement Le communautaire à bout a poursuivi ses actions en vue de se faire entendre par le gouvernement du Québec. Des représentants d'une douzaine d'organismes se sont réunis devant le bureau de la députée de la Violette-Saint-Maurice, Marie-Louise Tardy. Mélodie Terter est directrice du Centre d'activité populaire et éducative.
9: Nous, ce qu'on demande, c'est d'arrêter d'avoir ce financement projet-là, puis que le gouvernement assume, puis qu'on ait un financement à la mission qui nous permette de vraiment être présent pour nos membres.
8: Selon cette dernière, à part une rencontre avec le cabinet de la première ministre, aucun développement n'est survenu dans les dernières semaines. Et puis, les perspectives d'emploi s'avéreront excellentes dans l'industrie de la construction en Mauricie, au centre du Québec, d'ici 2030. Selon la Commission de la construction du Québec, la région va continuer de bénéficier d'un niveau d'activité élevé, notamment grâce aux projets liés à la filière batterie et aux grands chantiers d'infrastructure. La Commission de la construction estime qu'environ 900 nouveaux travailleurs seront nécessaires chaque année pour répondre à la demande régionale.
9: Dans toute la province, la prochaine étape, c'est de s'assurer que nos députés nous soutiennent dans la demande qu'on a principale, qui est d'avoir une table de négociation. Fait que c'est pour ça que ce matin, on est là, devant le bureau de Mme Tardy, pour se rassembler, pour dire qu'on est encore là, puis on est encore à bout.
8: Voilà, c'est tout pour vos actualités. 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
11: La TUC, c'est un mélange aujourd'hui. C'est un beau cocktail du soleil, des orages pour cet après-midi, de la pluie qui va débuter en mi-journée, maximum de 21. Sinon, pour demain, mercredi, alternance de soleil de nuages avec un 40% de probabilité d'averse, maximum de 18. 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
14: 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Out.

0: O. On l'accueille ce matin, c'est Luc Gilles qui est là. Salut Luc.
1: Salut les gars.
0: Hey, ça te finit sur sec hein, au Centre Bell quand tu t'en vas en overtime, puis là, bang, tu la perds à la maison en période de surtemps. Ça te jette une douche d'eau froide sur 21 000 personnes.
1: Hey, le silence total quand le but a été marqué, là, tu sais, aucune réaction. Puis là, tout le monde qui se dépêche parce que vu que le match était à 8 heures, puis la prolongation, les gens qui travaillent le lendemain.
0: Hey, il était 11h30 ou à peu près, là.
1: Oui, à peu près ça. Mais c'était une très, très bonne partie pour les Hurricanes.
0: Mais ça.
1: Et le contraire pour les Canadiens. C'est incroyable comment les Hurricanes, l'équipe avec une technique qui leur convient et comment ils l'appliquent à la lettre avec Rod Brind'Amour derrière le banc. Complètement embouteillé le Canadien hier. Là,
0: les tirs au but,
1: 13. Un lancé en troisième, un lancé en prolongation. Et de l'autre côté, tu as les Canes qui ont 38 tirs, 19 qui ont raté le filet, 33 qui ont été bloqués. Ils ont décoché 90 lancés. C'est ça, les Hurricanes. Puis Martin Saint-Louis, hier matin, nous disait faut pas se laisser impressionner par la différence au niveau des tirs. On le sait qu'ils vont lancer de partout. Mais à un certain moment, c'est clair que tu peux pas gagner des matchs en lançant une douzaine de fois seulement. Là, c'est...
0: Mais comment tu fais pour avoir le premier match que tu as eu dans cette série-là, marqué de partout, à peu près amener un paquet de rondelles au filet, puis après ça, pas être capable de trouver de solution? Parce que même dans le match hier, un moment donné, on a essayé d'arrêter de refiler la rondelle à Suzuki pour qu'il rentre avec la fameuse drop pass.
1: Ouais.
0: Le but de Lane Hudson, là, ça illustre pleinement le changement de stratégie. Là, c'est Caulfield qui va transporter la rondelle, on va rentrer en périphérie. C'est fou, on dirait qu'il y a deux clubs sur la glace, celui dans le match numéro 1, puis après ça, lui qu'on a là.
1: Bien, celui dans le match numéro 1, honnêtement, je pense qu'il ne faut pas en tenir compte vraiment.
0: Ah, je sais.
1: Parce que le matin du match, là, on était une couple de Québécois, des journalistes, là, puis on parlait avec William Carrier. Puis la question avait été posée la veille à d'autres gars. Mais Carrier, lui, il est allé avec plus d'honnêteté, je crois. La question a été posée, c'est comment vous avez géré votre douzaine de jours, là, vos 11 jours de congé pour bien vous préparer. Puis là, Carrier, ce gars-là, je l'adore, tu sais. Ils nous disent, on a eu des matchs intra-équipe, on a travaillé fort, mais tu sais aussi, on s'est reposé. Tu sais, moi, j'étais allé à la pêche une couple de fois. Max, y a-tu une place que tu peux décrocher plus que dans une chaloupe à la pêche?
0: Ben non, c'est ça.
1: Tu sais, là, t'es habitué de jouer à tous les deux jours. Tu décroches jamais. Tu sais, match, t'en reparles, tu restes là-dedans, tu reviens sur la veille, tu prépares pour le lendemain, match, tu recommences.
0: Ouais.
1: Lui, il est allé taquiner la truite. Fait que c'est clair que même si tu t'entraînes, quand t'arrives, t'es complètement déphasé, déconnecté. Tu vas remettre la machine en marche. Puis le premier match, c'est la première période. Tu sais,
0: c'est sûr.
1: Montréal, ils marquent 4 buts en première. Et en deuxième, ils ont 3 lancés. Donc, je crois que les Hurricanes là sont placés. C'est une sincère de bonne machine.
0: Mais ça.
1: Puis il crée du chaos en zone adverse, comme Martin Saint-Louis a employé l'expression. Mais dans le territoire des Canadiens, une fois qu'ils ont créé le chaos, il reste là. Montréal n'est pas capable de sortir. J'ai rarement vu, puis cette année, j'ai jamais vu ça, là, un club qui met autant de pression. Tu sais, ils gardent des rondelles vivantes dans le territoire des Canadiens. Ils sont pas capables de sortir. Puis hier, j'ai posé la question après le match à Martin Saint-Louis. Vous êtes confrontés vraiment à un dilemme. Puis il dit, c'est à nous autres de trouver comment s'organiser, parce que ça, c'est un couteau à deux tranchants, puis il a raison. Mais Montréal n'a pas pu l'exploiter. Quand l'autre équipe met de la pression, puis de la pression, suffit que tu fasses le bon jeu, puis ça crée un surnombre. Mais hier, il n'y en a pas eu de surnombre, ou à peu près pas, pour Montréal.
0: Mais tu sais, dans un match comme celui d'hier, là, on regarde comment les Kings ont géré la rencontre. Eux autres, en pleine possession de leurs moyens, sont calmes, il n'y a pas de problème. Puis le Canadien, on dirait qu'on a de la difficulté à passer en mode agresseur, en mode genre, c'est nous autres qui va dicter le pace de ce match-là. Et je sais pas qu'est-ce que ça va prendre pour ramener ça. T'sais, hier, on a ramené Joe Valeno, bon, pas nécessairement défait dans le match. Parce que c'est le gardien but qu'on affronte, Frederick Anderson, là, c'est pas Dominic Hasek, là.
1: Non, mais il y avait eu des très, très bonnes séries lors des deux premières rondes. Hey, son taux d'efficacité était à 950.
0: Ouais,
1: là, contre Montréal, je sais pas si c'est parce qu'il voit pas assez de lancer, mais tu sais, le but de Matheson, ça n'avait jamais dû rentrer.
0: Mais non, jamais.
1: Bon lancé, mais un gardien arrête ça. Mais il y a l'aspect physique aussi. Les 15 en plus donnent des mises en échec, puis ils ciblent carrément Lane Hudson.
0: Sur le dernier but, le but en prolongation, Carrier, il sac son coude en pleine face à Hudson.
1: Ouais, puis tu sais, Hudson s'en voulait après le match, celui qui a orchestré le revirement avec une passe en zone centrale qui a été coupée. Mais c'est un club qui frappe beaucoup. Tu sais, c'est 46 mises en échec la Caroline hier pour 16 pour Montréal. Ces chiffres-là sont d'autant plus anormales que quand c'est toi qui as la rondelle, d'habitude, tu te fais frapper.
0: Ah oui, c'est ça.
1: Puis les 15 ont eu la rondelle toute la soirée. Donc, imagine les rares moments, les poches de minutes dans le match où Montréal a eu la rondelle, sont fait frapper par les gars des 15. Puis là, maintenant, c'est de voir comment le Canadien va réagir. T'sais.

0: 8h36 minutes dans vos 100 000 matins. Gros soleil, très, très chaud aujourd'hui. Tout dépendant de l'endroit où vous êtes, là, des max jusqu'à 28, 29 degrés pour la journée d'aujourd'hui. Si vous pouvez jouer dehors, allez-y, profitez-en. Sautez dans la piscine quand les enfants vont revenir de l'école. Ça va faire un grand bien. Stéphanie Gagné s'amène à 9h ce matin. On file pour encore une vingtaine de minutes dans vos 100 000 matins.
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1: Ben voilà, 8h38, j'espère que ça va bien chez vous, le soleil qui se pointe. Je vous dis que c'était très nuageux ce matin lorsque je suis arrivé à la station, mais là on regarde, bon, il y a encore des nuages pas mal, mais le soleil qui faisait des tentatives pour tenter justement pour venir nous voir ce matin. On va le prendre, quoi qu'on annonce de la pluie un petit peu aujourd'hui, il y a même des possibilités d'orages. On s'en reparle un petit peu plus tard. Dans quelques instants, on va revenir sur cette manifestation qu'il y a eu au centre-ville de la TUC hier matin, justement concernant les gens du communautaire About, qui poursuivent justement une série d'actions les lundis à différents endroits du Québec. C'est pas seulement à la TUC, là, ça se passe à plusieurs endroits du Québec. On va en parler donc avec deux des personnes qui étaient présentes sur place. Il y avait, je pense, pas loin d'une trentaine de personnes là, qui étaient présentes. On va aussi jaser avec Jean-François Gauvin qui va nous faire le bilan du Sandtrap qui a été présenté durant la fin de semaine. On l'a vu, on l'a entendu aussi, justement, l'événement qui rassemble énormément de gens. C'était donc présenté durant la fin de semaine sur les pistes près du club de ski de fond La TUC Rouge. Et je peux vous le dire tout de suite, record d'inscription au niveau du nombre de pilotes. On en parle donc dans quelques instants avec Jean-François Gauvin, qui est un véritable passionné des sports motorisés. Voici Matt Mason avec Downstairs à eau.

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1: Devant le peu de développement qui découlait de son vaste mouvement de mobilisation qu'on a vu il y a quelques semaines, le mouvement communautaire About a poursuivi ses actions en vue de se faire entendre par le gouvernement du Québec. Et ce lundi matin, ils étaient devant les bureaux de la députée de la Violette-Saint-Maurice, Marie-Louise Tardy. J'ai rencontré quelques-unes des personnes qui manifestaient pour en savoir un peu plus long sur leurs revendications, mais aussi sur la suite des choses. Je me suis entretenu avec Mélodie Terterre, qui est directrice du Centre d'activité populaire éducative, également Nancy Giraud, directrice du Comité de défense des droits sociaux.
2: Il n'y a pas eu tant de changements que ça de la part du gouvernement, fait que le mouvement continue, puis dans toute la province, la prochaine étape, c'est de s'assurer que nos députés nous soutiennent dans la demande qu'on a principale, qui est d'avoir une table de négociation. Fait que c'est pour ça que ce matin, on est là, devant le bureau de Mme Tardy, pour se rassembler, pour dire qu'on est encore, on est encore là, puis on est encore à bout, puis demander effectivement qu'il y ait une rencontre avec Mme Tardy pour qu'elle puisse nous signer la demande de résolution, comme quoi elle nous soutient pour qu'il y ait une table de négociation avec le gouvernement.
1: Vous avez fait un mouvement de grève qui était quand même assez important il y a quelques semaines, et là, il n'y a pas eu de développement depuis. Est-ce que vous avez eu des signes de vie de la part des autorités gouvernementales?
2: Bien, dans le fond, il y a eu quelques rencontres qui se sont faites avec le cabinet de la première ministre. Une rencontre qui a été faite, il me semble. Pour l'instant, on est là, mais il n'y a pas de développement autre. T'sais, on n'a pas eu de nouvelles à ce niveau-là. C'est pour ça qu'on continue.
1: Et qu'est-ce qu'on veut leur dire aux gens du gouvernement? Bon, c'est en lien avec votre financement, tout ça?
2: Oui, ben dans le fond, c'est effectivement ça. Ce qu'on demande, c'est de la reconnaissance. Ce qu'on demande, c'est justement que cette reconnaissance passe par un financement à la mission. C'est-à-dire que, tu sais, dans les organismes communautaires, tu as un financement en mission, donc tu as un ou plusieurs ministères qui vont financer pour les raisons pour lesquelles on existe. Puis, quand c'est pas suffisant, nous, on est obligés, pour s'assurer que nos services fonctionnent, d'aller chercher des projets auprès des bailleurs privés. Mais ça nous prend du temps, ça nous gruge de l'énergie, puis c'est toute l'énergie qu'on met pas dans les activités. Fait que nous, ce qu'on demande, c'est d'arrêter d'avoir ce financement projet-là, puis que le gouvernement assume, puis qu'on ait un financement à la mission qui nous permette de vraiment être présent pour nos membres.
1: Combien de groupes ça représente, l'action de ce matin?
3: Les groupes communautaires, on est plus de 4500 groupes
1: au Québec. Ici, à la TUC, ça représente combien de gens ou combien de groupes?
3: 12 organismes communautaires ici à la TUC. Et ce qu'on veut aussi faire entendre à la population générale, c'est que oui, le gouvernement nous annonce notre subvention à la mission, mais ce n'est pas de la nouvelle argent qu'il nous donne. Si on prend les groupes en défense collective des droits, oui, on a eu notre demande qui a été acceptée d'avoir du financement, mais c'est gelé pour une période de 2 ans. Donc, ce que ça veut dire, c'est qu'on n'a pas d'indexation pendant les 2 années à venir.
1: Il y a une campagne électorale qui s'en vient. On ne se le cachera pas dans les prochains mois. Est-ce que vous aimeriez que le sujet s'invite dans la campagne?
2: Bien, c'est sûr que le sujet s'invite dans la campagne. Puis, tu sais, les co-porte-parole ont rencontré les groupes d'opposition, tu sais, les partis d'opposition. Fait que, tu sais, on a des choses qui sont sorties de la part de ces partis-là. Fait que, tu sais, on s'attend qu'il y ait quelque chose qui aboutisse.
1: Merci à vous deux.
2: Merci à toi.
3: Merci. Michel.

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1: Beaucoup d'actions, ça sentait le gaz en fin de semaine, c'est le cas de le dire, sur le site des activités du Sandtrap à la TUC, soit la première tranche du championnat de cross-country de la Fédération des motocyclistes de sentier du Québec. J'accueille le promoteur Jean-François Gauvin qui nous donne son appréciation de cette fin de semaine-là.
2: On a fait, je pense que notre équipe a fait un beau travail, là. Tout le monde était vraiment satisfait, autant nous que la FMSQ, puis les gens, les remerciements ce matin, ça venait de partout. Écoute, autant des commerces locaux que les participants, que les spectateurs, le monde a répondu, puis on l'a vu par les inscriptions qu'on a battu notre record l'an passé. On est à 975, je pense. Là.
1: 975 inscriptions à tout et partout,
2: ouais. C'est 975 coureurs venant de partout. On avait qui venait de San Diego, Californie. Fait que il avait fait de la route de là, puis on dit qu'il allait revenir. Fait que c'est bon.
1: C'est pas le commentaire qu'on a sur la piste de la TUC. Parce que je sais qu'on s'en était déjà parlé. Vous avez même gagné un prix l'année passée, là.
2: Oui, on avait gagné la traque de l'année. Puis là, le monde, ils disent, vous êtes encore pour moi dans les rangs pour ça. Mais tu sais, au bout de l'année, on fait pas ça pour ça aussi. Tu sais, on est tout du monde passionné. On fait ça pour notre sport. Puis. Et puis ça amène un gros événement en ville, ça amène du monde, c'est des bonnes retombées. C'est comme je disais plus tôt, les commerces, ils nous appellent, puis il y avait de l'aminosité en ville cette fin de semaine partout. Mais je pense que la piste de la TUC, peu importe la température, oui, il fait beau, il y aura un petit peu de poussière, mais ouais. Tu sais, le petit sol il est parti, c'est le sable devient un petit peu plus noir. Par contre, tu sais, il peut mouiller, c'est capable d'en prendre les conditions. Ouais. Sont des imparfaites, là.
1: Puis la température, honnêtement, vous a pas trop joué de tour, là. Il n'y a pas eu de pluie abondante dimanche, là. C'était bien.
2: Non, c'était vraiment bien. C'est comme parfait aussi pour les spectateurs. Tu sais, le soleil, t'as pas sur la tête la journée, là. Fait que c'est aussi bon.
1: Est-ce que tu as trouvé le temps de participer à des courses?
2: Oui, j'ai participé le dimanche après-midi avec les professionnels, autrement dit, dans la classe senior pro. Ouais.
1: Est-ce que des pilotes qui, toi, t'ont impressionné en tant que promoteur? Parce que je sais qu'il y avait des gros noms qui s'en venaient à la TUC, là.
2: Oui, bien, je te dirais qu'en quatre roues, en VTT, on avait le champion défendant Danick Paquin qui a gagné, mais Braxton Gross, qui vient de San Diego, il a remonté, il est parti dernier, puis il a remonté, puis il avait des meilleurs temps à la fin. Puis on a eu le duel le samedi soir dans la salle de sable. Il s'est rendu en finale contre son père. Son père aussi course en quatre roues. Les deux courses professionnelles en quatre roues. Fait que c'était père-fils, c'était malade. Là.
1: C'était
2: vraiment impressionnant. Point de vue moto, ben écoute, on est encore choyé à FMSQ cette année d'avoir encore le fameux champion défendant Tyler Menaglia qui nous a livré autant au duel que sa course que Tyler, il a tout remporté. Puis Tyler, c'est un des meilleurs pilotes au monde polyvalent. Il peut faire du motocross autant, de l'endurocross, puis il performe dans tout, encore. Là. Très bien.
1: Est-ce qu'on avait des coureurs latucois qui ont participé en grand nombre cette année?
2: Oui, j'ai pas le nombre exact, mais j'ai quelqu'un qui était là-dessus. Puis je pense qu'on est en haut de 50 pilotes latucois. Ouais.
1: Ben, c'est plus que les autres années?
2: Oui, beaucoup. Écoute, je dirais, habituellement, ça jouait peut-être 35-40. Là, 50 à peu près. Là, je te dirais, tu sais, toute réserve, là. Okay. Mais il va y avoir un coup qui va sortir là, prochainement avec les résultats. Là. J'ai quelqu'un là-dessus qui a fait un bon travail là-dessus. Fait qu'on va voir.
1: Ben oui, absolument. Là, c'était la première tranche, on l'a dit. Mais là, il y en a d'autres. Je pense que c'est 7 ou 8 autres tranches.
2: On a 9
1: cette année. 9 tranches cette année?
2: Oui.
1: Okay.
2: Alors là, on s'en va dans 2 semaines du côté de Saint-Michel-des-Saints.
1: Toi, tu t'en vas là.
2: Ouais.
1: Là, tu laisses le chapeau de promoteur pour mettre le casque de moto.
2: Là, on va remettre. Aujourd'hui, c'est. On défait, puis on remet le terrain comme il était, puis on ramasse, puis après ça, on part aux courses.
1: Est-ce que ça revient l'an prochain?
2: Oui, écoute, mais comme je l'ai dit à Claudia, 2027, on avait une entente avec la ville, qu'on espère que ça devrait se construire. Tout devrait être sous contrôle avec ça, là. Mais 2027, puis tu sais, je pense que tout le monde était là, et on disait tout unanime à dire que, tu sais, il faut que ça reste, là.
1: Puis on l'a dit tantôt, les retombées économiques sont incroyables.
2: Ah non, écoute, le monde, il se dit, les commerces, ils nous le disent, on a des félicitations de partout, là, c'est fou.
1: Ben Jean-François Gauvin, bravo à toi, mais à tes bénévoles aussi, parce que je sais que t'es pas tout seul là-dedans.
2: Ben,
1: là.
2: Les bénévoles, écoute, les commanditaires qui nous supportent depuis le début, qui sont là, autant locaux que de l'extérieur, bénévoles qui font un job en or pour moi depuis le début. Ville-Latuc qui nous supporte aussi là-dedans. Les employés de Ville-Latuc qui sont là aussi pour monter et démonter ce matin. C'est pas plus drôle pour eux autres. Oui. Mais c'est ça. Fait que c'est vraiment apprécié.
1: Jean-François Gauvin, merci beaucoup.
2: Merci beaucoup.
1: Jean-François Gauvin est le promoteur de l'événement de sport motorisé Sandtrap qui était présenté durant la fin de semaine près des installations du club de ski de fond Latuc Rouge.

0: aura quelques averses qui vont débuter en mi-journée. Il y a même une possibilité d'orage en après-midi. Hauteur prévue de pluie de 10 à 15 mm, maximum près de 21. Pour ce soir, cette nuit, quelques averses. Ça cesse en soirée. Il y a possibilité d'un orage tôt en soirée, minimum près de 11. Et pour demain, mercredi, ciel variable, 40 % de risque d'averse, maximum de 18. Au centre-ville, actuellement, c'est 11 degrés Celsius.
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0: Merci d'avoir été là aujourd'hui à l'occasion des 100 000 matins. C'est toujours un plaisir de vous accompagner comme ça chaque jour. Prendre un petit moment pour se parler de ce qui retient l'attention au niveau de l'actualité locale et régionale. 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Le meilleur de la musique suit dans un instant. On se reparle demain, 8h45. Bonne journée.

0: Alors voilà, c'est fini pour vos 100 000 matins. On va se retrouver demain, lentement, mais sûrement, je retrouve ma voix. Donc, quitter l'émission.
1: Ah, oh, dommage.
0: Je commence avec toi.
2: La légende, la puissance.
0: Tu me dis, on pourrait toutes les faire.
1: Oui.
0: Mais on va arrêter ça, Drey, là. On va vous souhaiter une belle journée, Stéphanie Gagné, Saman. Et ben, nous autres, on se retrouve demain, 5h58, pour une autre édition de vos 100 000 matins. Salut.
1: Salut.
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3: Mardi 26 mai, une autre belle journée qui débute, que vous soyez au travail, sur la route, en congé, même à la maison. Bienvenue à Haut pour le meilleur de la musique en avant-midi. Je suis Stéphanie Gagné, à vos côtés jusqu'à midi, partout au Québec. Et ce matin, évidemment, on va parler du Canadien. Est-ce que notre équipe a un petit peu moins de gaz dans la tank? Ça se peut. Nouvelle mascotte pour les Canadiens de Montréal. L'urine humaine pour engraisser nos champs. Et pourquoi les matchs des séries Hurricanes canadiens débutent à 20h? On a explication à vous donner. Mais sinon, en musique, on a entre autres Coolio, Can't Stop Paradise, Blue Jeans Bleu avec le Scotch and Poche, qui est numéro 1 du top 100 franco présentement. Les Counting Crows, retour en 1993. Mais à l'instant, voici Austin et Dasha pour le meilleur de la musique à Haut en ce mardi matin.

Étiez-vous tranquille à la maison hier pour regarder le match dans une salle de spectacle, dans un bar, une brasserie? Il y avait beaucoup d'options, évidemment, même pour commencer la semaine. Et on a eu droit à une autre prolongation qui a mené à la défaite du Canadien de Montréal. On vous offre les détails dans quelques minutes. Mais juste avant, du film de 1995, Dangerous Mind, basé sur l'histoire vraie d'une ex-marine devenue prof qui a une gang de pas faciles à gérer et prend des manières peu orthodoxes pour les mener vers le droit chemin. Voici

0: Parmi les faits marquants de cet affrontement hier, défaite du Canadien 3-2 en prolongation, une avance de 2-1 dans cette finale de l'Association de l'Est pour la Caroline. Mais avant même qu'on lance cette série-là, on disait que les joueurs de la Caroline étaient très reposés. Les Canadiens pour avoir les genoux un peu plus mous, là, un peu de fatigue. Mais cette trame narrative-là, bien, on l'a vu hier. Le Canadien qui a lancé une seule fois en troisième période, une fois en prolongation. Puis après trois périodes, les Hurricanes avaient tenté 78 tirs contre 37 pour les locaux. Il faut dire que Tobesch a bien travaillé là, pour bloquer autant de tirs. Mais les Hurricanes se retrouvent au sommet du classement de la Ligue depuis quelques années déjà. Et il y a une raison à ça. C'est difficile de jouer contre eux, mais il faut trouver une façon. Et ça, trouver une façon, on est capable de faire ça à Montréal. Tom Walker, ça s'en vient avec le meilleur de la musique à haut.
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1: J'ai un groupe de chums avec lequel, les soirs de match, on jase un peu, on fait nos prédictions, puis je salue Annie qui disait « Hey, c'est quoi l'idée de commencer des matchs en semaine à 8 heures avec prolongation et tout? » Mais sachez que ce choix-là de commencer les matchs à 8 heures pour la série Hurricanes canadien, ben c'est une décision de la Ligue nationale de hockey. Avec le décalage horaire de 3 heures entre l'Est et l'ouest du continent. Une rencontre diffusée à 19h fait qu'elle serait vue à 16h sur les marchés de l'ouest. Alors, ça reste plus raisonnable de partir le tout à 17h du côté de Vancouver ou de la Californie, par exemple, et à 20h chez nous. La fin de semaine, faut dire qu'on est un peu plus flexible, au moins. R.E.M., Man on the Moon, c'est beau ça, ça s'en vient. À haut pour le meilleur de la musique.

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4: Ici Michel Scarpino, le projet d'aménagement d'un bâtiment de 6 logements locatifs sur le site de l'ancienne patinoire de la rue Saint-Michel prend de plus en plus forme. Au cours de la dernière assemblée du conseil municipal, les élus ont autorisé un octroi de 60 000 $ dans le cadre du programme d'aide financière pour favoriser l'aménagement de logements locatifs pour le promoteur. Selon le maire Pierre Paccarard, la construction du bâtiment pourrait commencer dès l'automne. Et quant aux installations de loisirs, la patinoire pourrait se retrouver au parc Saint-Eugène, soit à l'emplacement actuel où on retrouve des installations de pickleball. Toutefois, sur les réseaux sociaux ces derniers jours, des internautes s'expliquaient mal le fait que le quartier Saint-Michel soit dépouillé de son installation de loisirs. Environnement Canada a émis une veille d'orage jaune pour la région de la Haute-Mauricie. Selon l'organisme, les conditions sont propices à la formation d'orages violents qui peuvent produire des rafales fortes, de la grêle de grosse taille et de la pluie forte cet après-midi et ce soir. C'était vos actualités. 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

0: Pas de chance.
1: Je dois être bien honnête avec vous, je n'ai pas tellement le pouce vert, mais j'ai une maman complètement excellente. Là, c'est les jardins de métis dans sa cour, vous dire. Puis, tu sais, pour engraisser les plates-bandes de jardin, j'ai entendu parler du fumier de crevettes, de moutons. Mais là, il y a une nouvelle option. J'avoue que ça m'écœure un peu. Ça vient de l'humain, tiens. Juste vous dire. Mais les détails dans quelques minutes. Avant, Kings of Leons, à haut.

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1: Le monde de l'engrais qui est aussi impacté en lien avec la guerre en Iran. Il y a des agriculteurs anglais qui ont commencé à parcourir la campagne du Yorkshire à la recherche de d'autres solutions pour permettre à leur culture de continuer à pousser. Et là, malgré toutes les options, on fait maintenant affaire avec une compagnie française, Toupie Organics. Et eux transforment l'urine humaine collectée dans les écoles et lors de festivals en un engrais bactérien qui favorise la croissance des plantes. Et depuis la fin février, les ventes ont bondi de 25 % les prix qui restent stables car grâce à une offre qui est plutôt abondante et régulière. Alors, on dit, on a de l'urine pour tout le monde. J'ai hâte de voir si ça va se rendre chez nous, ce genre de projet, mais ça reste une solution. Voyons ça comme une solution. Yellow Card, Bedroom Posters, ça s'en vient avec le meilleur de la musique. 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

Stéphanie Gagné, toujours avec vous jusqu'à midi pour le meilleur de la musique à haut, partout au Québec. Dernièrement, elle avait fait une reprise de Daniel Bélanger, version plus country de Sèche tes pleurs. C'est son nouvel extrait. Elle s'appelle Laurence Saint-Martin et voici Chai Bye en ce mardi matin.

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1: Une belle journée de découverte touristique de Lac-Édouard et de la Bostonnais qui ont été organisées par Tourisme Latuc avec son circuit des ambassadeurs. Dans le fond, le but, c'est de vous faire connaître ses attraits, ses expériences d'ici, pour mieux en parler et pour guider les gens qui viennent visiter notre beau coin de pays. On est souvent mal équipés. Hein? On est souvent ceux qui ne visitons pas nos sites chez nous qui sont si populaires. Alors, c'est le 12 juin prochain. Et pour les détails, Tourisme Latuc sur les réseaux sociaux, vous aurez tous les compléments d'information et surtout les coordonnées pour vous inscrire. 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
3: Ici Michel Scarpino, le projet d'aménagement d'un bâtiment de 6 logements locatifs sur le site de l'ancienne patinoire de la rue Saint-Michel prend de plus en plus forme. Au cours de la dernière assemblée du conseil municipal, les élus ont autorisé un octroi de 60 000 $ dans le cadre du programme d'aide financière pour favoriser l'aménagement de logements locatifs pour le promoteur. Selon le maire Pierre Paccarard, la construction du bâtiment pourrait commencer dès l'automne. Et quant aux installations de loisirs, la patinoire pourrait se retrouver au parc Saint-Eugène, soit à l'emplacement actuel où on retrouve des installations de pickleball. Toutefois, sur les réseaux sociaux ces derniers jours, des internautes s'expliquaient mal le fait que le quartier Saint-Michel soit dépouillé de son installation de loisirs. Environnement Canada a émis une veille d'orage jaune pour la région de la Haute-Mauricie. Selon l'organisme, les conditions sont propices à la formation d'orages violents qui peuvent produire des rafales fortes, de la grêle de grosse taille et de la pluie forte cet après-midi et ce soir. C'était vos actualités. 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

0: tous derrière le CH. 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
1: Ce sera la victoire des Canadiens. L'année pour les Canadiens. Le 23e de l'histoire. Et ils battent un record du sport professionnel. Ils battent le record des Yankees de New York. Go, go.

Porte-parole des travaux publics, Sarah Dufour, qu'on vient de vous offrir à haut pour le meilleur de la musique. 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Chabouzé, à l'instant, à haut.

0: Est-ce que vous avez vu ça? Il y a Youpi, mascotte officielle des Canadiens de Montréal, qui a de la compétition. Il s'appelle Metal. C'est le frère rebelle de Youpi. Vous l'avez vu, il est bleu, un peu moustachu. Je vous le présente dans quelques minutes, mais juste avant, voici Corias à eau.
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2: Là, on n'en comprend pas trop. Hein. Il y a un nouveau personnage qui fait de la compétition à Youpi, au Centre Bell, notre mascotte officielle du Canadien. C'est Metal. Mais non, non, Youpi s'est pas fait remplacer. C'est son frère, imaginez-vous. Son frère un peu plus rebelle. Il aime les filles, il aime prendre un coup, faire le party. C'est comme s'il vivait en plein cœur des années 90. On y a fait un récit, on y a inventé une histoire. Là. Je vais vous mettre ça sur le site de haut. C'est un peu compliqué, mais bref, il a été congelé. Il est sorti de sa période de cryogénique. Puis s'est rendu compte que Youpi était plus avec les Expos, mais il était rendu avec le Canadien. Il était pas bien ben content. Mais là, de plus en plus, les fans commencent à apprécier le personnage bleu avec la grosse barbe orange, son pad. C'est incroyable. Le site de haut pour tout comprendre, c'est qui ça? Metal. Youngblood, Zombie, ça s'en vient. À haut!
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Il poursuit toujours sa tournée aux quatre coins de la province pour nous présenter les grandes chansons de sa carrière. Puis il y en a plein, mais aussi ses petites dernières. Puis j'aime beaucoup le fait qu'il a engagé Wynson Ben, qu'il suit depuis très longtemps. Mais aussi une auteure-compositeur-interprète que j'aime beaucoup, Salomé Leclerc. J'ai mes billets pour le voir dans deux semaines en show. Voici Vallière.

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1: L'heure du lunch qui se rapproche de plus en plus. On est rendu là, puis ça sent, ça gargouille de fait un petit bout. Bon, ben merci d'avoir été là, bien, bien nombreux à O pour le meilleur de la musique en avant-midi. Et je vous dis à demain pour exactement le même beau trip, ce qui se passe dans l'actualité, de quoi vous faire sourire et de vous accompagner avec le meilleur de la musique. Il y a Richard Zatirois qui s'en vient avec les grands bazous d'ailleurs. Les infos juste avant, puis après ça, il y a ça en musique.

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5: Ici Michel Scarpino, le magasin Canadian Tire de Latuque aura un nouveau propriétaire à partir de jeudi. En effet, celui qui en était propriétaire depuis 4 ans, Anthony Hood et sa famille, vont devenir propriétaires d'un magasin situé à Chambly. Mathieu Larochelle prendra la relève à partir de jeudi. Celui-ci connaît bien la région puisque son père, Mario, a déjà été propriétaire du magasin Canadian Tire de Latuque dans le passé. Environnement Canada a émis une veille jaune d'orage violent pour la région de la Haute-Mauricie. Selon l'organisme gouvernemental, les conditions sont propices à la formation d'orages violents qui peuvent produire des rafales fortes, de la grêle de grosse taille et de la pluie forte cet après-midi également ce soir. Et puis les députés de l'Assemblée nationale sont de retour à Québec aujourd'hui pour amorcer la dernière ligne droite de la session parlementaire. Il ne reste que 3 semaines au calendrier avant que l'Assemblée nationale soit ajournée pour l'été. Plusieurs dossiers sont à surveiller aujourd'hui, notamment les dépassements de coûts dans les projets informatiques. Et les yeux seront également tournés vers l'Assemblée nationale pour l'adoption du projet de loi 11 qui doit notamment traiter de la question de la foresterie. C'était vos actualités Arsenal Média.

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2: Ben, salut tout le monde, c'est Richard Z. Sirois. Très heureux d'être au micro de ce show radio qui s'appelle Les Grands Bazou. Je vous présente à chaque jour de la semaine les grands classiques du rock d'ici et d'ailleurs en compagnie de Sylvain Caron.
3: Oui, ben, de retour.
2: Ben oui.
3: À la demande générale.
2: Ben, t'as juste manqué une petite émission.
3: Un petit congé comme ça, mais j'avais tellement hâte de vous retrouver qu'on va pouvoir s'amuser au cours de la prochaine heure. Peut-être moins pour les fans du Canadien s'amuser.
2: Ben, écoute, le résultat s'est serré. Bien sûr, ça va en prolongation. On avait des chances de marquer. Suzuki en échappé, mais je veux dire, les Hurricanes sont vraiment, vraiment très forts.
3: Ouais, ben, ils ont un système de jeu hermétique, plate, là, vous allez me dire, qui me rappelle les Devils du New Jersey d'une certaine époque. Et ça se veut efficace parce qu'on mène la série deux parties à l'heure.
2: Et ça marche.
3: Et voilà.
2: Hey, on passe ça tout de suite avec Sublime, What I Got, le meilleur de la musique. C'est toujours ici, à Oh!

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2: Ben, le hit marquant aujourd'hui appartient à la formation Fleetwood Mac. Et pourquoi? Ben, parce qu'on rend hommage à Stevie Nicks. C'est son anniversaire aujourd'hui.
3: Bonne fête!
2: Elle a 78! Yeah. Bonne fête! Tu penses qu'elle nous écoute?
3: Oui. Ça, sur nos sites Internet de haut. Ce qu'on vous invite à faire, d'ailleurs.
2: Elle a rejoint Fleetwood Mac, elle, en 1975, avec son petit chum de l'époque, Lindsey Buckingham, de l'album Rumors. On va écouter une belle pièce de cette formation. Disque qui a gagné le Grammy Award de l'album de l'année en 1978, classé 7e dans la liste des 500 plus grands albums de tous les temps selon Rolling Stone et selon le site besteveralbum.com, meilleur album de l'année 1977, 6e meilleur de toute la décennie 70. Voici Fleetwood Mac et la chanson Go Your Own Way, le meilleur de la musique. C'est toujours ici à O!
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0: Ben, c'est toujours le meilleur de la musique sur le réseau Arsenal Média, le plus grand radio diffuseur au Québec. On a un quart d'heure non-stop devant nous avec, entre autres, Dépêche Mode, YouTube. Ça va commencer avec Three Doors Down et une formation qui pourrait être éliminée dès ce soir. Grosse surprise.
1: Écoute, c'est vraiment très surprenant. D'ailleurs, pour la plupart, on avait choisi l'Avalanche du Colorado. Ben oui. De façon relativement facile pour passer en finale de la Coupe Stanley. Oui. Mais là, avec les blessures, et là, ça excuse pas tout. Et il y a notre confrère, Max Talon, du côté de Haut, qui est spécialiste de hockey, qui me mentionnait, puis à juste titre, si jamais l'Avalanche faisait sortir, parce que ça peut arriver ce soir, voire même en 5, attendez-vous à un gros ménage chez l'Avalanche.
0: Grosse surprise, la plus grosse surprise de l'année, sûrement dans
1: Oui, effectivement, oui.
0: Three Doors Down et Kryptonite dans un instant au meilleur de la musique.
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1: Ben, c'était Depeche Mode avec Policy of Truth au meilleur de la musique. Hey, j'ai un petit-fils qui a 2 ans et demi, OK? Ces jours-ci, il regarde ses premiers matchs de hockey à vie. Il n'y a pas tout le langage pour définir ce qu'il voit, là, mais il y a son chandail de Cole Caulfield. Il regarde ça avec son papa, sa maman.
2: Oh, c'est donc bien cute.
1: Et là, je lui dis, il s'appelle Arthur. Je dis, Arthur, tu regardes le hockey? Il dit, oui. Je dis, tu sais, comment tu trouves ça, tout ça?
2: Oui.
1: Puis lui, il pointe son index, il va de gauche
2: ben
1: à droite.
2: Oui, c'est ça.
1: Puis, tout ce qu'il fait, c'est whoosh. Wouche!
2: Ah!
1: Wouche!
2: Le coup de patin!
1: Mais c'est parce que ça va trop vite pour
2: c'est
1: lui.
2: Ça.
1: C'est pas la plus belle définition du hockey, ça.
2: J'aime ça.
1: Wouche! Wouche!
2: Au football, là. J'ai hâte de voir parce que c'est certain qu'ils vont regarder le football
1: ben
2: aussi.
1: Ben oui, ben oui.
2: Ah ouais, hein?
1: Son famille, papa adore le sport.
2: Famille de football, fait que...
1: Hey, bon, on va se remettre de la défaite du Canadien.
2: Ah, oui, oui,
1: ça demain continue soir. Au Centre Bell. Hey, voici les respectables avec Cambre tes hanches, le meilleur de la musique. C'est ici.
2: Je vais essayer de faire ça, cambrer mes hanches. Ouais. T'as peur?
1: Non, laisse faire, bouge pas.
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0: Ben, c'était Offenbach avec mes blues passent plus dans la porte pour conclure ce show radio. Samedi et dimanche, j'organise une vente de vinyle parce que j'en ai trop, j'ai plus de place.
1: OK.
0: Je sais bien, vous allez pas traverser le fleuve pour venir à Matane pour ça. Vous partirez pas de Joliette pour venir à Matane, mais samedi chez Elmo, vente de vinyle que j'ai en trop. Puis dimanche à Saint-Anne-des-Monts, microbrasserie Le Malbar.
1: Ah, super. Écoute, ben là, t'as pu faire du ménage. On va faire du bien.
0: Hey, demain, entre autres, les colocs Ozzy Osbourne et Smashing Pumpkins.
1: Yes, sir!
0: Oui, merci Sylvain Caron, la présidente de ce show radio. Je vous invite à rester à l'écoute des stations haut du réseau Arsenal Média parce qu'ici, c'est toujours le meilleur de la musique. À demain, tout le monde. Salut!
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5: Ici Michel Scarpino, le magasin Canadian Tire de la TUC aura un nouveau propriétaire à partir de jeudi. En effet, celui qui en était propriétaire depuis 4 ans, Anthony Hood et sa famille, vont devenir propriétaires d'un magasin situé à Chambly. Mathieu Larochelle prendra la relève à partir de jeudi. Celui-ci connaît bien la région puisque son père, Mario, a déjà été propriétaire du magasin Canadian Tire de la TUC dans le passé. Environnement Canada a émis une veille jaune d'orage violent pour la région de la Haute-Mauricie. Selon l'organisme gouvernemental, les conditions sont propices à la formation d'orages violents qui peuvent produire des rafales fortes, de la grêle de grosse taille et de la pluie forte cet après-midi également ce soir. Et puis les députés de l'Assemblée nationale sont de retour à Québec aujourd'hui pour amorcer la dernière ligne droite de la session parlementaire. Il ne reste que 3 semaines au calendrier avant que l'Assemblée nationale soit ajournée pour l'été. Plusieurs dossiers sont à surveiller aujourd'hui, notamment les dépassements de coûts dans les projets informatiques. Et les yeux seront également tournés vers l'Assemblée nationale pour l'adoption du projet de loi 11 qui doit notamment traiter de la question de la foresterie. C'était vos actualités Arsenal Média.

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3: Oh. Hello, hello, bon début d'après-midi, mardi 26 mai. J'espère que l'heure du lunch s'est bien passé. Belle journée un peu partout à travers la province. C'est le fun, ça fait du bien. Ah oui, c'est le fun de vous avoir là aussi, surtout dans les prochaines minutes. Ben oui, c'est le meilleur de la musique, c'est ce qui s'en vient. Connor Shop avec Brimful of Vasha. On aura celle d'Harry Styles avec As It Was. Et ce qui part l'heure pour nous, c'est Alex Warren avec Fever Dream. Je vous souhaite un bon mardi chez nous.

Le meilleur de la musique qui se poursuit jusqu'à 15h, Olivier Poitras qui vous accompagne. On s'en retourne en 1997 avec un band qui a eu besoin d'un peu d'aide pour faire un succès. C'est Color Shop, un remix de Fatboy Slim. Brimful of Ashes, c'est ce qu'on s'offre.

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1: Il y a une soirée mensuelle du club de coloriage qui va avoir lieu ce jeudi à compter de 18h30. On fait ça à la bibliothèque Annie Saint-Arnaud. On parle du club couleurs et compagnie qui est fait pour évidemment les relaxer, prendre un peu de temps pour soi. Les colorier, c'est bon pour tout le monde, bon pour toute la famille. Vous apportez vos crayons. Et vous allez passer une belle soirée du côté de la bibliothèque. Vous avez tous les détails d'ailleurs sur leville.latuc.qc.ca. Dans les prochaines minutes, la musique de Tame Impala, ça s'en vient avec Dracula. Et au retour, c'est Fun avec Some Nights. Je vous souhaite un excellent mardi sur nos ondes.
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1: Décevant, défaite de 3-2 hier en prolongation contre les Hurricanes de Caroline. Va vous dire une affaire, 12 tirs au but, c'est clairement pas assez. On l'a vu, première défaite en Caroline, 12 tirs au but pour le Canadien, défaite de 3-2 en prolongation hier. 12 tirs au but, défaite de 3-2 en prolongation. Ça prend des tirs au but, sinon ça va être difficile de passer la Caroline. Prochain match, c'est demain soir au Centre Bell, match numéro 4 de cette série Canadien 15. Dans les prochaines minutes, la musique de Yellow Card et Good Charlotte avec Bedroom Posters, ça s'en vient.
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5: Ici Michel Scarpino, le magasin Canadian Tire de la TUC aura un nouveau propriétaire à partir de jeudi. En effet, celui qui en était propriétaire depuis 4 ans, Anthony Hood et sa famille, vont devenir propriétaires d'un magasin situé à Chambly. Mathieu Larochelle prendra la relève à partir de jeudi. Celui-ci connaît bien la région puisque son père, Mario, a déjà été propriétaire du magasin Canadian Tire de la TUC dans le passé. Environnement Canada a émis une veille jaune d'orage violent pour la région de la Haute-Mauricie. Selon l'organisme gouvernemental, les conditions sont propices à la formation d'orages violents qui peuvent produire des rafales fortes, de la grêle de grosse taille et de la pluie forte cet après-midi également ce soir. Et puis les députés de l'Assemblée nationale sont de retour à Québec aujourd'hui pour amorcer la dernière ligne droite de la session parlementaire. Il ne reste que 3 semaines au calendrier avant que l'Assemblée nationale soit ajournée pour l'été. Plusieurs dossiers sont à surveiller aujourd'hui, notamment les dépassements de coûts dans les projets informatiques. Et les yeux seront également tournés vers l'Assemblée nationale pour l'adoption du projet de loi 11 qui doit notamment traiter de la question de la foresterie. C'était vos actualités Arsenal Média.

J'ai envie de vous demander où est-ce que vous faites votre recherche musicale. Est-ce que vous faites ça sur les plateformes de musique en ligne? Est-ce que c'est via la radio? Est-ce que vous fouillez sur Internet? Vous faites ça comment? Vous vous fiez aux réseaux sociaux peut-être? Il y a beaucoup d'artistes underground qui gagnent en popularité, qui méritent d'être connus aussi. Je vous en parle dans les prochaines. Green Day Semaine tout de suite avec Good Riddance.

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1: Oh. Il y a beaucoup d'artistes underground qui sont peut-être un petit peu moins radiophoniques, que vous allez peut-être pas entendre à la radio nécessairement, mais une bonne façon de les découvrir, évidemment, c'est de regarder les spectacles autour de chez vous. Et de vous dire, voyons, que c'est ça. J'ai découvert il y a quelques temps, et ça c'est grâce à une amie, Chet Faker, qui est un chanteur australien, et qui, honnêtement, fait du stock incroyable. Il était de passage au MTLUS de Montréal, d'ailleurs, cette semaine. Les critiques sont excellentes. Et on va vous dire une affaire. Si vous avez un artiste un peu plus underground, moins connu à découvrir, si vous le connaissez pas, Chet Faker, on va vous dire une affaire. C'est une très belle et bonne découverte. Un peu comme Manskin, mais eux maintenant sont à la radio. Ils se mènent dans les prochaines minutes.
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5: Ici Michel Scarpino, le magasin Canadian Tire de la TUC aura un nouveau propriétaire à partir de jeudi. En effet, celui qui en était propriétaire depuis 4 ans, Anthony Hood et sa famille, vont devenir propriétaires d'un magasin situé à Chambly. Mathieu Larochelle prendra la relève à partir de jeudi. Celui-ci connaît bien la région puisque son père, Mario, a déjà été propriétaire du magasin Canadian Tire de la TUC dans le passé. Environnement Canada a émis une veille jaune d'orage violent pour la région de la Haute-Mauricie. Selon l'organisme gouvernemental, les conditions sont propices à la formation d'orages violents qui peuvent produire des rafales fortes, de la grêle de grosse taille et de la pluie forte cet après-midi également ce soir. Et puis les députés de l'Assemblée nationale sont de retour à Québec aujourd'hui pour amorcer la dernière ligne droite de la session parlementaire. Il ne reste que 3 semaines au calendrier avant que l'Assemblée nationale soit ajournée pour l'été. Plusieurs dossiers sont à surveiller aujourd'hui, notamment les dépassements de coûts dans les projets informatiques. Et les yeux seront également tournés vers l'Assemblée nationale pour l'adoption du projet de loi 11 qui doit notamment traiter de la question de la foresterie. C'était vos actualités Arsenal Média.
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La TUC, déjà mardi 26 mai, j'espère que votre journée se passe très, très bien. Puis j'espère que vous avez entendu qu'il y a une veille d'orage violent en vigueur. Donc ça, ce que ça veut dire, c'est que dans les prochaines heures, ça va brasser. Bref, je regarde le radar. Aux environs de 16 heures, peut-être quelques minutes avant, là, on risque d'avoir un gros show son et lumière. Donc, vous êtes avisés, puis je suis ça pour vous, minute après minute. Hey, prenez note du côté du Bar-la-Voûte. Évidemment, on vous présente les matchs du Canadien de Montréal en série. On était là hier. Hey, on a perdu. C'est tellement pas grave. On va gagner demain. Et sinon, à mettre à votre agenda, samedi le 6 juin prochain, 21h, du côté du Bar-la-Voûte, on a le Chris Chelios Band qui seront en spectacle. 20$ le billet. 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On est au meilleur de la musique. Qu'est-ce qu'on vous envoie? Lost Frequency, son de passage, Somber. Et tout de suite, on décolle le show avec Coldplay. Bon retour chez vous!

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1: Le Centre d'activité populaire et éducative de la TUC, que vous connaissez bien, célèbre un grand anniversaire ces jours-ci. Il s'agit de son 30e anniversaire. Et on n'a pas tous les jours 30 ans. Alors, on va en discuter justement de ce bel événement avec Mélodie Terter, qui en est la directrice. Bonjour, Mélodie.
2: Bon matin, Michel.
1: Effectivement, il doit y avoir de la fébrilité chez vous, là, en vue du 30e anniversaire.
2: Oui, on est un petit peu stressé.
1: Oui, effectivement. Il y a des événements qui vont se dérouler. D'abord, on peut peut-être en parler, là, le 4 juin prochain. Qu'est-ce qui va se dérouler?
2: Oui, le 4 juin au matin, à partir de 9 heures, on fait les portes ouvertes. Fait que toutes les personnes qui voudraient venir voir un petit peu c'est quoi le cap, qu'est-ce qu'on fait, peut visiter la maison aussi, puis jaser avec nous autres, ben vous pouvez venir, vous êtes vraiment les bienvenus. Puis le soir, ben on fera quelque chose en 5 à 7 avec nos membres, nos partenaires, toutes les personnes qu'on va avoir invitées.
1: Donc, les gens qui veulent s'y rendre en journée lors des portes ouvertes, qui veulent savoir un peu ce que vous faites, c'est une occasion de le faire. Là, vous êtes disponible pour elles, pour ces gens-là.
2: Oui, c'est vraiment le moment.
1: Le soir, quoi, c'est des allocutions. On va souligner un petit peu cet événement-là.
2: Oui, ça va être un petit peu plus protocolaire. Il y a aussi une exposition qui a été mise en place à la bibliothèque depuis le 15 mai jusqu'au 15 juin, justement, une petite rétrospective du CAP depuis sa naissance. Fait que pendant le 30e au soir, c'est sûr que cette exposition-là aussi va être affichée parce qu'on va faire ça chez nous. Fait qu'on va pouvoir la rapatrier pour cette soirée-là. Fait qu'on va avoir des petites allocutions et tout ça, mais c'est pas mal ça. Fait que j'invite aussi les gens à venir à la bibliothèque pour voir un petit peu ce qu'il y en est là.
1: Justement, 30e anniversaire, c'est le temps de se remémorer un peu les débuts de cet organisme-là. Qu'est-ce qu'on peut dire sur l'historique du CAP? Parce que 30 ans, ça fait quand même un petit bout de temps.
2: Oui, ben les débuts, c'est cet organisme-là, il est né à la suite du courage puis de l'engagement de trois femmes qui ont vraiment voulu faire changer les choses parce que ben ici à la TUC, il y avait quand même, puis il y a encore quand même des beaucoup de challenges au niveau de l'éducation. Ces trois femmes-là ont pris un peu les choses à bras-le-corps pour avoir un organisme qui soit spécialisé justement dans la promotion de l'éducation puis dans le développement des compétences des personnes à travers les ateliers qu'on offre. Mais le CAP, c'est pas du français, des mathématiques, c'est vraiment c'est un milieu de vie, c'est 30 ans d'accueil, c'est 30 ans d'éducation populaire, d'entraide, de solidarité. On va accompagner des adultes, on accompagne des familles, des personnes immigrantes, des personnes en situation de vulnérabilité, puis toute personne qui souhaite apprendre, s'impliquer, qui souhaite reprendre confiance. Fait que le CAP, il a bien évolué dans les 30 dernières années quand même. Il y a plein de choses qui se sont ajoutées parmi les activités, mais le cœur quand même reste le même, puis on reste ce milieu de vie-là chaleureux puis accueillant.
1: Vous n'êtes pas une école, mais vous êtes complémentaire un peu à ce qui peut s'enseigner à l'école.
2: Oui, on n'est pas du tout. Oui, on n'est vraiment pas du tout une école. On ne fait pas passer de diplôme. Les gens, quand ils viennent, s'ils s'inscrivent chez nous, ils pourront pas bénéficier d'une allocation pour études, par exemple. Malgré tout, on est là vraiment pour accompagner, pour soutenir. Puis on a des gens qui vont à la fois à l'école forestière, à la fois chez nous, qui peuvent travailler puis en même temps venir chez nous. Fait qu'il y a vraiment une complémentarité. On travaille très bien avec les partenaires éducatifs, justement. Donc, c'est sûr.
1: Quelles sont les formations que vous offrez actuellement? Je sais qu'en informatique, là, vous êtes une référence, là, mais qu'est-ce que vous offrez exactement?
2: Oui, c'est sûr, on offre du soutien informatique, que ce soit la tablette, le téléphone, l'ordinateur. On va offrir du soutien, justement, plus au niveau des apprentissages plus académiques. Donc, que ce soit pour être plus à l'aise, pour écrire ses chèques, pour comprendre ce qu'on lit, sa prescription, ou justement parce que on aimerait bien pouvoir faire un DEP, puis tout ça, mais on n'a pas les bases de secondaire 3, de secondaire 5. Fait qu'on les revoit, on les solidifie, on les consolide ensemble. Ça peut être de la francisation pour les personnes qui parlent pas français. Ça peut être pour des enfants, de l'aide aux devoirs, du soutien éducatif. On prête des jeux aussi éducatifs. Ça va être de l'éducation à l'environnement. Donc, on va faire des sorties dans le bois. On a un corps nature pour les plus jeunes. Ouais. On a un potager. Fait qu'on fait vraiment toutes sortes de choses. Dès qu'il y a quelque chose que les gens veulent apprendre, qu'il y en a qui nous disent, moi, j'ai ce besoin-là, j'aimerais ça. On essaye de faire en sorte de pouvoir répondre aux besoins.
1: Donc, mission qui évolue avec le temps, bien évidemment.
2: La mission reste la même, vraiment centrée sur l'apprentissage et l'éducation. C'est juste prendre conscience que, justement, l'éducation, c'est tout au long de la vie, puis dans toutes les sphères de la vie. C'est pas juste le français, les mathématiques, puis ensuite de ça, on n'apprend plus rien. C'est vraiment dans tout, au quotidien. Ça peut être de la cuisine, ça peut être vraiment tout peut vraiment servir de base à l'apprentissage puis à l'éducation.
1: Combien de gens fréquentent le CAP actuellement?
2: Mais l'année passée, on était à un peu plus de 150 personnes dans l'année quand même. C'est ça, là.
1: Et combien de personnes y travaillent?
2: On est 7.
1: Les services sont gratuits?
2: Oui, tout est gratuit.
1: Donc, Mélodie Tertin, ben merci beaucoup pour ces infos. Puis on peut le rappeler, donc, 30 ans, c'est pas rien. Ça se souligne de façon, de très, très belle façon, le 4 juin. À partir de quelle heure la porte ouverte?
2: 9h.
1: À partir de 9h le matin, en face de la bibliothèque municipale.
2: Oui, c'est ça.
1: Merci beaucoup, puis on vous souhaite un bon 30e anniversaire.
2: Merci, Michel.

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1: Les amateurs du Canadien auront la chance et même le privilège de voir des matchs sur grand écran, et très grand écran même, grâce à la complicité des gens du complexe culturel Félix Leclerc. Avec moi, la directrice générale, Marie-Pierre Mayotte. Bonjour, Marie-Pierre.
2: Bonjour, go Habs, go!
1: Ben oui, go Habs, go, certain. Dis-moi, Marie-Pierre, comment, justement, on a eu l'idée d'offrir cette opportunité-là d'aller voir les prochains matchs, les deux ou trois prochains matchs du Canadien sur grand écran?
2: Quand ça cogne à la porte, on n'a pas le choix d'ouvrir et d'accueillir. Donc, c'est ce qui s'est passé. On a vu que la population, sur les réseaux sociaux, faisait la demande de pouvoir avoir une occasion de rassemblement, comme ça s'organise dans plusieurs villes du Québec là, pour les séries du Canadien. Puis, on s'est fait taguer beaucoup dans des publications. Puis, on s'est dit, on peut pas ne pas le faire. On a de la disponibilité au complexe, on a des événements tous les autres jours, mais c'est les trois prochains matchs où on n'a rien. Donc, j'ai demandé à l'équipe si ça leur tentait, puis ils ont embarqué à pieds joints. On est tous des passionnés, là. On l'offre gratuitement à la population, puis on est bien contents de le faire.
1: C'était ça ma prochaine question. C'est possible d'y aller tout à fait gratuitement? C'est dans la grande salle, là?
2: Oui, c'est dans la grande salle avec notre écran de cinéma, notre système de son, surround, le signal officiel de TVA Sport. Les portes vont être grandes ouvertes avec l'ambiance. On va même mettre des moving lights, de la fumée, des sons de sirène pour les buts. Écoute, on est en train d'organiser ça. Là, on s'est reviré sur Addison. Mais je pense que ça va être des belles soirées. On voulait offrir au Latiquois là, une occasion de rassemblement familial, parce que c'est sûr que oui, c'est diffusé dans les bars. Puis on invite les gens à aller dans les bars. On veut surtout pas les compétitionner. Mais c'est pas pour les enfants de moins de 18 ans. Donc, ils vont pouvoir se rendre au complexe
1: pour regarder les matchs. C'est pour toute la famille, c'est ça. Là. Il y aura du pop-corn, Marie-Pierre, des choses comme ça?
2: Ah oui, bar ouvert, pop-corn, slush, ambiance. On invite les gens à mettre leur chandail, leurs plus beaux atours des Canadiens, puis à venir vivre l'expérience avec nous autres.
1: Donc, le premier match, là, ça débute ce mercredi, là.
2: Oui, on ouvre nos portes dès 19h. Si les gens veulent écouter l'avant-match, on va être ouvert. Ça va être diffusé sur l'écran géant. On ne pourra pas le manquer. Fait que vous passez, si vous voulez, là, dès 19h. Toute la population est invitée.
1: Absolument. On espère, en tout cas, que le fait que le complexe présente les matchs, ben, que ça puisse porter chance aux Canadiens.
2: Ben oui, puis on espère aussi se rendre jusqu'au final de la Coupe Stanley. Puis on regardera dans notre horaire si on est capable de bouger des petites affaires pour pouvoir les accueillir, fait qu'on aura l'horaire officiel.
1: Ben, t'as devancé ma prochaine question, effectivement, si on se rendait plus loin, mais bon, vous allez regarder les possibilités, là.
2: Oui, exactement, là. Étant un centre de congrès, un cinéma, une salle de spectacle, un développement de programmation qui est arrivé dans quelques semaines, là, c'est sûr qu'on a déjà beaucoup de choses, en plus avec la saison des balles de finissant en mois de juin. Mais qu'est-ce qu'on ferait pas pour nos Canadiens? Fait qu'on va regarder ça dans notre horaire si ça se poursuit, puis je vous tiendrai au courant.
1: Absolument. Ben, Marie-Pierre Mayotte, bravo à toute votre équipe, justement, pour cette belle initiative-là. Puis évidemment, les gens sont invités à y aller en grand nombre.
2: Merci beaucoup, Michel. Go, Habs, go!
1: Marie-Pierre Mayotte est directrice générale du complexe culturel Félix Leclerc. Donc, les prochains matchs des Canadiens qui seront présentés sur le grand écran de la salle Vincent Spain, c'est à ne pas manquer.
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5: Météo ce soir et cette nuit, encore des averses, risque d'orage également, minimum à 11 degrés. Pour demain, généralement nuageux, max à 18, nuages également pour jeudi, maximum 16. Et pour vendredi, encore des nuages, maximum 19. Centre-ville, La Tuque, 21 degrés au mercure, 26 avec Humidex.
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1: 15h30, dans le show du retour, il y a Drake qui a réécrit l'histoire de la musique en devenant le premier artiste à occuper les trois premières places du classement Billboard. Le rappeur de Toronto qui s'est hissé au sommet du classement des 200 albums les plus populaires de Billboard. C'est ce qu'a annoncé l'entreprise dimanche. Sa trilogie d'albums Iceman, Abipted et Made of Honor a fait son entrée respectivement au premier, deuxième et troisième rang du classement daté du 30 mai. Hey, c'est quelque chose, OK? Et on dit qu'il dépasse Jay-Z au nombre de numéro 1 parmi les artistes masculins solo puis les artistes R&B et pop. Et ça le place à égalité avec Taylor Swift pour le plus grand nombre de numéro 1 parmi les artistes solo. Et seuls les Beatles le devancent au classement général avec un record de 19 albums au premier rang. Iceman fait son entrée dans le classement avec 463 000 unités d'albums équivalentes. C'est quand même énorme. On dit qu'il s'agit des premiers albums solo de Drake depuis sa querelle très médiatisée avec Kendrick Lamar, on s'en souvient, avec des références lyriques à cette dispute disséminée dans les morceaux. Mais en tout cas, va bien pour Drake?

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1: Beaucoup d'actions, ça sentait le gaz en fin de semaine, c'est le cas de le dire, sur le site des activités du Sandtrap à la TUC, soit la première tranche du championnat de cross-country de la Fédération des motocyclistes de sentier du Québec. J'accueille le promoteur Jean-François Gauvin qui nous donne son appréciation de cette fin de semaine-là.
2: On a fait, je pense que notre équipe a fait un beau travail. Là. Tout le monde était vraiment satisfait, autant nous que la FMSQ, puis les gens, les remerciements ce matin, ça venait de partout. Écoute, autant des commerces locaux que les participants, que les spectateurs, le monde a répondu. Puis on l'a vu par les inscriptions qu'on a battu notre record l'an passé. On était à 975, je pense. Là.
1: 975 inscriptions à tout et partout,
2: oui. C'est 975 coureurs venant de partout. On avait qui venait de San Diego, Californie. Fait que ils avaient fait la route de là, puis on dit qu'ils allaient revenir. Fait que c'est bon.
1: C'est pas le commentaire qu'on a sur la piste de la TUC? Parce que je sais qu'on s'en était déjà parlé. Vous avez même gagné un prix l'année passée.
2: Oui, on avait gagné la traque de l'année. Puis là, le monde dit « Vous êtes encore pour moi dans les rangs pour ça. » Mais tu sais, au bout de l'année, on fait pas ça pour ça aussi. Tu sais, on est tout du monde passionné. On fait ça pour notre sport. Puis... Et puis ça amène un gros événement à la ville, ça amène du monde, c'est des bonnes retombées. C'est comme je disais plus tôt, les commerces, ils nous appellent, puis il y avait de la luminosité en ville cette fin de semaine partout. Mais je pense que la piste de la TUC, peu importe la température, oui, il fait beau, il va y avoir un petit peu de poussière, mais ouais. Tu sais, le petit sol il est parti, c'est le sable devient un petit peu plus noir. Par contre, tu sais, il peut mouiller, c'est capable d'en prendre les conditions. Ouais. Sont les imparfaites, là.
1: Puis la température, honnêtement, vous a pas trop joué de tour, là. Il n'y a pas eu de pluie abondante dimanche, là. C'était bien.
2: Non, c'était vraiment bien. C'est comme parfait aussi pour les spectateurs. Tu sais, le soleil, t'as pas sur la tête la journée, là. Fait que c'est aussi bon.
1: Est-ce que tu as trouvé le temps de participer à des courses?
2: Oui, j'ai participé le dimanche après-midi avec les professionnels, autrement dit dans la classe Seigneur Pro. Ouais.
1: Est-ce qu'il y a des pilotes qui, toi, t'ont impressionné en tant que promoteur? Parce que je sais qu'il y avait des gros noms qui s'en venaient à la TUC, là.
2: Oui, bien, je te dirais qu'en quatre roues, en VTT, on avait le champion défendant Danick Paquin qui a gagné, mais Braxton Gross, qui vient de San Diego, il a remonté, il est parti dernier, puis il a remonté, puis il y avait des meilleurs temps à la fin. Puis on a eu le duel le samedi soir dans la salle de sable. Il s'est rendu en finale contre son père aussi course en quatre roues, les deux courses professionnelles en quatre roues. C'était père-fils, c'était malade, là.
1: Ouais,
2: c'était vraiment impressionnant. Point de vue moto, ben écoute, on est encore choyé à FMSQ cette année d'avoir encore le fameux champion défendant Tyler Medaglia qui nous a livré autant au duel que sa course, que Tyler, il a tout remporté, puis... Tyler, c'est un des meilleurs pilotes au monde polyvalent. Il peut faire du motocross autant, de l'endurocross, puis il performe dans tout, là, tu sais, encore, là. Très bien.
1: Est-ce qu'on avait des coureurs latuquois qui ont participé en grand nombre cette année?
2: Oui, écoute, j'ai pas le nombre exact, mais j'ai quelqu'un qui était là-dessus. Puis je pense qu'on est en haut de 50 pilotes latuquois, oui.
1: Ben, c'est plus que les autres années?
2: Oui, beaucoup. Écoute, je te dirais, habituellement, ça jouait peut-être 35-40. Là, 50, à peu près, là, je te dirais, tu sais, toute réserve, là. Okay. Mais il va voir un coup qui va sortir là, prochainement avec les résultats. Là. J'ai quelqu'un là-dessus qui a fait un bon travail là-dessus. Fait qu'on va voir.
1: Ben oui, absolument. Là, c'était la première tranche, on l'a dit. Mais là, il y en a d'autres. Je pense que c'est 7 ou 8 autres tranches.
2: On a 9
1: cette année. 9 tranches cette année?
2: Oui.
1: OK.
2: Alors là, on s'en va dans 2 semaines du côté de Saint-Michel-des-Saints.
1: Toi, tu t'en vas là.
2: Oui.
1: Là, tu laisses le chapeau de promoteur pour mettre le casque de moto pour
2: aller. Ben oui, là, on va remettre. Là, aujourd'hui, c'est. On redéfait, puis on remet le terrain comme il était, puis on ramasse, puis après ça, on repart aux courses.
1: Est-ce que ça revient l'an prochain?
2: Oui, écoute, mais comme je l'ai dit à Claudia, 2027, on avait l'entente avec la ville, qu'on espère que ça devrait se construire, que tout devrait être sous contrôle avec ça. Là. Mais 2027, puis je pense que tout le monde était là, et on disait tout unanime à dire que il faut que ça reste. Là.
1: Comme on l'a dit tantôt, les retombées économiques sont incroyables.
2: Ah non, écoute, le monde se dit, les commerces, ils nous le disent, on a des félicitations de partout, là, c'est fou.
1: Ben Jean-François Gauvin, bravo à toi, mais à tes bénévoles aussi, parce que je sais que t'es pas tout seul là-dedans.
2: Ben,
1: là.
2: Les bénévoles, écoute, les commanditaires qui nous supportent depuis le début, qui sont là, autant locaux que de l'extérieur, bénévoles qui font un job en or pour moi depuis le début, Ville La Tuque qui nous supporte aussi là-dedans, les employés de Ville La Tuque qui sont là aussi pour monter et démonter ce matin, c'est pas plus drôle pour eux autres, mais c'est ça, fait que c'est vraiment apprécié.
1: Jean-François Gauvin, merci beaucoup.
2: Merci beaucoup.
1: Jean-François Gauvin est le promoteur de l'événement de sport motorisé Sandtrap qui était présenté durant la fin de semaine près des installations du club de ski de fond La Tuque Rouge.
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14: On a appris ces jours derniers le départ du propriétaire du magasin Canadian Tire de la Tuque, Anthony Hood, et de sa famille pour relever de nouveaux défis. Avant son départ, on aimerait ça lui parler une dernière fois pour voir comment il a trouvé son parcours au magasin de la Tuque. On l'a avec nous. Bonjour, Anthony.
15: Oui, bonjour, monsieur.
14: D'abord, ça faisait combien d'années à la Tuque?
15: Presque 4 ans. En fait, nous, on est arrivé à l'été 2022, ça va faire 4 ans dans presque un mois.
14: Et qu'est-ce qui vous avait amené à la Tuque?
15: Ben, en fait, c'est l'aventure Canadian Tire. C'est le hasard qui a fait qu'on a atterri ici à la Tuque. On a eu l'attribution de notre premier magasin. Donc, nous, on est marchand Canadian Tire. On a été attitré à la Tuque, qui a été une excellente nouvelle pour nous. On était très, très, très heureux de joindre la région, même si on la connaissait pas en profondeur, parce qu'on a été, on avait déjà passé des vacances dans le coin, mais vraiment, ça a été une belle découverte pour nous.
14: Oui, effectivement. Vous êtes originaire de quel endroit?
15: Moi, je suis originaire de Joliette, ma femme de la Rive-Nord, de Boisbriand. Mais les dernières années ont été passées à Montréal. Donc, pour nous, c'était vraiment là un grand contraste de laisser la ville pour venir, du côté de la nature. Là, ça a été une belle transition pour nous. Je pense que ça a été une expérience extraordinaire pour toute la famille.
14: Oui, puis c'était ma question. Comment on a trouvé justement la Tuque, les gens, tout ça? Comment ça s'est passé?
15: Ben, premièrement, ce qu'on retient, c'est les gens. Premièrement, en partant avec notre équipe, on a vraiment une équipe exceptionnelle au Canadien Tire de la Tuque. Vous avez pu voir à travers les différentes publications. On a remporté plusieurs prix nationaux. Là, ça, c'est vraiment le fruit des efforts d'une équipe. Puis on a une équipe expérimentée puis accueillante. La même chose au niveau des jeunes de la population. On a vraiment été accueillis là, avec les bras ouverts. Les gens de la Tuque sont des personnes vraies. Je pense que le slogan de la ville le porte bien. Donc, c'est vraiment, on a eu un bel accueil. Ce qu'on retient au-delà de la nature, de la ville et de la pêche, chasse et vraiment tout ce qui est alentour de la ville, c'est vraiment les gens là, qu'on a rencontrés sur notre passage. On s'est fait des très, très bons amis, là, que ce soit moi, Sarah ou même les Henri, Juliette et Léopold se sont fait des amis. Et même, je dirais, ma petite est arrivée ici, elle avait 2 ans, maintenant 6 ans. Donc, elle a appris à parler ici. Là, donc, comme diraient mes enfants, là, ils ont passé, pour certains, plus de la moitié de leur vie ici. Là.
14: Oui, c'est vrai, ça, effectivement. Et là, ben, je sais que les propriétaires des magasins Canadian Tire, vous êtes appelés à vous déplacer à différents endroits. C'est quoi le nouveau défi pour la famille Hood?
15: Le nouveau défi va être Chambly. Donc, on déménage à Chambly au courant de la semaine, à la fin de la semaine. La transaction a lieu demain, mercredi. J'en profite pour mentionner à tous vos auditeurs que le magasin demain va être exceptionnellement fermé, mercredi le 27 mai. Donc, si vous avez des emplettes à faire, passez au magasin aujourd'hui. 26 000, l'équipe, tout fonctionne comme à la normale. Par contre, demain, ça sera fermé. La semaine prochaine, on prendra possession de notre nouveau magasin qui est situé à Chambly, qui est un peu un retour aux sources puisque des membres de notre famille, en fait, ma famille a vécu plus de 20 ans là, dans le secteur de Chambly. Donc, nous, on connaît très, très bien le secteur. On est heureux, mais en même temps, on a le cœur gros de quitter, laisser derrière les amis, la population. On s'est vraiment fait une vie ici, puis on a gardé quand même un pied à terre, une maison secondaire dans la région. Là.
14: Ah, ça fait qu'on va vous revoir dans le coin, là.
15: C'est certain. Et là, je serai plutôt client. Ça va faire plaisir de devenir, de vivre l'expérience du magasin, mais de l'autre côté, comme on dit.
14: Anthony, qui prend la relève au niveau du magasin à La Tuque?
15: Oui, très bonne nouvelle pour la population de La Tuque. Donc, c'est un La Rochelle. C'est Mathieu La Rochelle qui devient propriétaire à partir de jeudi. Mathieu connaît bien la région. A marié une Latuquoise qui est Jessica. Donc connaît très bien. Son père a été marchand il y a une vingtaine d'années, si je me trompe pas, à Mario La Rochelle, dans l'ancien magasin. Donc, il est en terrain connu et lui, il est très heureux, ainsi que sa famille, de revenir, en fait, dans la région qu'il connaît déjà très bien.
14: Absolument. Ben, Anthony Hood, merci beaucoup de nous avoir parlé aujourd'hui. Bon succès dans ce nouveau défi.
15: Ça m'a fait un grand plaisir. Merci beaucoup. Et je tiens à remercier toute votre auditoire, en fait, de nous avoir encouragés au courant des dernières années. Et je suis convaincu que vous continuerez à être bien servi sous le règne du nouveau propriétaire à partir de jeudi.
14: Absolument. Merci beaucoup, Anthony.
15: Merci. Bonne journée. Au revoir.

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3: Ici Michel Ducarpineau. L'événement de sport motorisé Sandtrap qui était présenté cette fin de semaine à la TUC a permis d'enregistrer un record d'inscriptions parmi les pilotes. Selon l'organisateur Jean-François Gauvin, ce sont 975 pilotes qui ont pris le départ dans l'une ou l'autre des courses qui ont été présentées dans le cadre de cette première des 9 tranches du championnat de la FMSQ en quad ou en moto. Et en termes de retombées économiques, M. Gauvin affirme qu'elles ont été excellentes encore une fois. Une cinquantaine de coureurs latuquois ont pris le départ tout au long de la fin de semaine, autant en quad qu'en moto. Et bien que des projets de développement soient dans les cartons pour les prochaines années dans le secteur où se tiennent actuellement les compétitions, Jean-François Gauvin se montre persuadé que l'événement sera de retour l'an prochain. Le complexe culturel Félix Leclerc présentera les prochains matchs de la série opposant le Canadien de Montréal aux Hurricanes de la Caroline sur son grand écran de la salle Vincent Spain. Les matchs seront présentés gratuitement dès ce mercredi. Le service de bar sera en opération. Et c'est parce qu'elle avait vu qu'il y avait une demande sur les réseaux sociaux que la directrice du complexe, Marie-Pierre Mayotte, a demandé à son équipe s'il était possible de présenter les matchs.
4: Quand ça cogne à la porte, on n'a pas le choix d'ouvrir et d'accueillir. Donc, c'est ce qui s'est passé. On a vu que la population sur les réseaux sociaux, faisait la demande de pouvoir avoir une occasion de rassemblement.
3: Ainsi, des soirées sont prévues pour les deux prochains matchs, une troisième si nécessaire. Évidemment, tous souhaitent que le Canadien accède à la grande finale et si c'était le cas, l'équipe du complexe évaluera, selon les disponibilités, s'il est possible de poursuivre l'expérience. Et puis le magasin Canadian Tire de la TUC aura un nouveau propriétaire à partir de jeudi. En effet, Anthony Hood, qui en était le propriétaire depuis 4 ans, quittera pour opérer un nouveau magasin dans la région de Chambly. Celui-ci dit qu'il gardera de bons souvenirs de son passage à la TUC. Et quant au prochain propriétaire, il s'agit de Mathieu Larochelle, qui connaît bien la région de la TUC. Son père, Mario Larochelle, a déjà été propriétaire du même magasin. C'était vos actualités Arsenal Média.
5: Météo ce soir et cette nuit, des averses, risque d'orage violent également. Prenez-en bonne note, minimum 11. Demain, plutôt nuageux, maximum 18. Nuages également pour jeudi, 16 degrés. Et on garde les nuages pour vendredi, maximum 19. Centre-ville Latuc, 21 degrés au mercure, 26 avec humidex.

La tuque, on arrive à l'instant dans la deuxième heure du retour à la maison. Puis là, on dirait qu'il est rendu minuit. Hey, c'est sombre dehors, évidemment. On est en veille d'orage violent. Et là, ce que je regarde sur le radar, c'est que ça brasse là en ce moment, mais ça va encore possiblement plus brasser. Aux environs de 18h, 18h30, on suit ça pour vous, mais prenez-en bonne note, puis apportez votre parapluie. Claude, qui a le bonheur de vous ramener chez vous, j'ai jusqu'à 18h pour le faire dans le show du retour, qui, lui, est présenté par le Bar La Voûte. 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J'étais sur place hier. Il y a de l'ambiance là, c'est pour ça que j'ai la voix qui griche un peu, c'est pas votre radio, c'est moi, mais on remet ça demain du côté du Bar La Voûte pour voir sur écran géant le match des Canadiens de Montréal, parce que surtout demain, on va gagner, c'est clair. On est au meilleur de la musique, qu'est-ce qu'on vous offre? Deux frères seront là, Miles Smith également, et tout de suite, on ouvre la deuxième heure avec Bastille. Bon retour chez vous!

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2: Météo ce soir et cette nuit, on a une veille d'orage violent, donc des averses avec des orages, minimum 9. Demain, généralement nuageux, max à 19. Nuages également pour jeudi, 19 degrés. Et des averses attendues vendredi, maximum 15. Centre-ville, La Tuque, 20 degrés au mercure.
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2: Merci à toute l'équipe de Nautico. Ça faisait un bail que le Canadien n'avait pas subi deux revers de suite. En fait, il faut remonter au 14 et 15 mars pour recenser une courte séquence du genre. Ces deux revers face aux Hurricanes font en sorte que le tricolore se retrouve dans une position qu'il n'avait jamais vécu depuis le début du tournoi, tiré de l'arrière dans une série. Même lors des deux rondes précédentes où les Montréalais ont eu besoin de 7 confrontations pour éliminer le Lightning et les Sabres, ça ne lui était pas arrivé. Le timing qui est d'autant pire que dans l'histoire de la LNH, l'équipe qui a pris les devants 2-1 dans la série pendant la finale a éliminé son adversaire dans 76,7% des cas. On tire de l'arrière, mais on n'est pas mort, a lancé Martin Saint-Louis. On savait que ce serait difficile. On sait qu'on a du travail à accomplir, à déclarer Joe Villino, qui a fait, lui, son entrée dans cette finale de l'Est hier soir. Mais au sein de notre groupe, on a une bonne mentalité. On est reconnu pour rebondir après une défaite. C'est vrai que les hommes de Martin Saint-Louis ont fait leur preuve de ce côté tout au long de la saison. Toutefois, s'ils souhaitent augmenter leur chance de ne pas faire partie des statistiques, ben, ils devront absolument l'emporter demain. On ne peut pas tirer de l'arrière 3-1 dans la série, a lancé Alexandre Carrier. On peut donner du crédit aux Hurricanes, mais on doit prendre une partie du blâme et se regarder dans le miroir. On sait qu'on est capable de jouer mieux et de générer plus. C'est seulement la première fois qu'on tire de l'arrière. Considérant où nous sommes rendus, c'est quand même bien à noter qu'Aidan Goulet, qui est assis près de Carrier. Toutefois, demain, faudra jouer de façon un peu plus désespérée. On ne veut pas retourner en Caroline en retard. 1-3.
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0: 40 dans le show du retour. Patrice Bélanger qui s'est dit choqué puis déçu par l'absence d'hommage aux championnes de la victoire de Montréal hier soir lors du match du Canadien au Centre Bell. Il dit là, je suis désolé Canadien de Montréal, mais c'est inadmissible que votre organisation n'ait pas offert une plus grande place aux championnes de la Coupe Walter. Il déplore que les joueuses n'aient été présentées à l'écran géant que lors d'une très courte entrevue qui a été montrée pendant une pause publicitaire. Ces femmes sont championnes de leur ligue. Elles ont dominé la saison régulière, ont repoussé leurs limites, ont joué blessées. Tout ce que vous êtes en train de faire vous-même pour soulever votre coupe, selon lui, les championnes méritaient mieux. Elles auraient pu, voire dû, porter le flambeau pour son entrée dans le Centre Bell. Patrice Bélanger considère comme une occasion ratée de la part de l'Organisation du Canadien de Montréal celle d'offrir la plus belle des plateformes aux joueuses de la victoire, une reconnaissance lors d'un match aussi important se tenant dans la Mecque du hockey qu'est le Centre Bell. Il estime que la foule avait envie de célébrer et ovationner ces femmes qui inspirent toute une génération de jeunes filles à croire que tout est possible, mais on ne les a pas vues. Il écrit que c'est gênant et on sait que mercredi dernier, la victoire de Montréal a remporté la première Coupe Walter de son existence.
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5: 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Les hits, tout de suite après le trafic.

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2: Ici Michel Scarpino, l'événement de sport motorisé Soundtrap qui était présenté cette fin de semaine à la TUC a permis d'enregistrer un record d'inscriptions parmi les pilotes. Selon l'organisateur Jean-François Gauvin, ce sont 975 pilotes qui ont pris le départ dans l'une ou l'autre des courses qui ont été présentées dans le cadre de cette première des 9 tranches du championnat de la FMSQ en quad ou en moto. Et en termes de retombées économiques, M. Gauvin affirme qu'elles ont été excellentes encore une fois. Une cinquantaine de coureurs latuquois ont pris le départ tout au long de la fin de semaine, autant en quad qu'en moto. Et bien que des projets de développement soient dans les cartons pour les prochaines années dans le secteur où se tiennent actuellement les compétitions, Jean-François Gauvin se montre persuadé que l'événement sera de retour l'an prochain. Le complexe culturel Félix Leclerc présentera les prochains matchs de la série opposant le Canadien de Montréal aux Hurricanes de la Caroline sur son grand écran de la salle Vincent Spain. Les matchs seront présentés gratuitement dès ce mercredi. Le service de bar sera en opération. Et c'est parce qu'elle avait vu qu'il y avait une demande sur les réseaux sociaux que la directrice du complexe, Marie-Pierre Mayotte, a demandé à son équipe s'il était possible de présenter les matchs.
3: Quand ça cogne à la porte, on n'a pas le choix d'ouvrir et d'accueillir. Donc, c'est ce qui s'est passé. On a vu que la population sur les réseaux sociaux, faisait la demande de pouvoir avoir une occasion de rassemblement.
2: Ainsi, des soirées sont prévues pour les deux prochains matchs et une troisième si nécessaire. Évidemment, tous souhaitent que le Canadien accède à la grande finale et si c'était le cas, l'équipe du complexe évaluera selon les disponibilités s'il est possible de poursuivre l'expérience. Et puis le magasin Canadian Tire de la TUC aura un nouveau propriétaire à partir de jeudi. En effet, Anthony Hood, qui en était le propriétaire depuis 4 ans, quittera pour opérer un nouveau magasin dans la région de Chambly. Celui-ci dit qu'il gardera de bons souvenirs de son passage à la TUC. Et quant au prochain propriétaire, il s'agit de Mathieu Larochelle, qui connaît bien la région de la TUC. Son père, Mario Larochelle, a déjà été propriétaire du même magasin. C'était vos actualités Arsenal Média.
4: Météo ce soir et cette nuit, averse, risque d'orage également, minimum 9. Demain, généralement nuageux, maximum à 19 degrés. Nuages également pour jeudi, 19. Averse pour vendredi, maximum 15. Et on retrouve le soleil pour le week-end. Centre-ville Latuc, on a 20 degrés au mercure.
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0: 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Il est 17h. 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
4: 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Aujourd'hui, on va aller se promener en 2003, cette chanson. En fait, c'est le premier titre du 4e album du groupe, album qui a pour titre Elephant. On y va avec The White Stripes, Seven Nation Army.
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1: À l'édition 2026 du Festival Juste pour rire Québec, qui va se tenir du 22 juillet au 9 août prochain, sera marqué par le retour de l'humoriste François Morancy à la barre d'un gala, à un roast dédié à Mario Jean, puis à une soirée carte blanche avec Annie Brocoli. Présent lors du dévoilement de la programmation du festival du côté de Québec, François Morancy était déjà en prestation pour l'occasion. Il est super content d'y revenir. Mario Jean, pour sa part, n'a pas manqué de décocher une pointe humoristique à l'organisation de Juste pour rire. Il y a Marie-Mé, Mathieu Dufour, Patrice Bélanger qui auront également droit à un roast dans la programmation. Laurent Paquin ouvrira le bal pour le volet des galas Juste pour rire à Québec et sera suivi le lendemain d'un duo d'humoristes de la relève, soit Liliane Blanco-Binette et l'Acadienne Coco Béliveau. Et la nostalgie qui s'invite aussi à l'événement. Il y aura une soirée qui sera dédiée à la génération Brocoli, évidemment animée par Annie Brocoli. Et pour la programmation complète, vous allez sur québec.aaa.com.

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1: Météo, ce soir et cette nuit, on a toujours la veille d'orages violents, minimum 9. Demain, plutôt nuageux, maximum 19. Nuages également pour jeudi, 19 degrés. Averse attendue vendredi, maximum 15. Mais on aura du soleil pour samedi et pour dimanche également. Centre-ville Latuc, 18 degrés au mercure.
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1: Avec le Canadien qui chamboule un peu notre horaire de sommeil lorsque les matchs débutent à 20h depuis le début de la troisième ronde entre les Hurricanes et la Caroline. Sachez que c'est pas vraiment la faute des Canadiens si les rencontres débutent désormais une heure plus tard, mais qu'il s'agit plutôt d'une décision de la Ligue nationale de hockey. C'est pour ma part, je suis une couche tôt, donc lorsque le match débute à 19h, la madame est contente. On dit que le but est de donner un maximum de visibilité au match d'un côté à l'autre de l'Amérique du Nord. Cet horaire est en vigueur depuis 12 ans, mais il est certain que l'on le remarque davantage cette année compte tenu de la présence du Canadien dans le carré d'As. En raison du décalage horaire de 3 heures entre l'Est et l'Ouest du continent, une rencontre diffusée à 19h à Montréal serait vue à 16h. Sur les marchés de l'Ouest et en faisant débuter les parties une heure plus tard à l'Est, ben ça signifie qu'elle s'amorce plutôt à 17h du côté de Vancouver ou encore de la Californie. Puis l'inverse qui est aussi vrai, les matchs locaux dans l'Ouest commencent à 17h heure locale, donc à 20h dans l'Est plutôt qu'à 22h. L'horaire qui est toutefois plus flexible le week-end compte tenu du fait qu'une majorité de gens ne sont pas au travail et sont libres plutôt en journée. C'est pourquoi, par exemple, le deuxième match canadien contre les Hurricanes a été diffusé à partir de 19h.

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complète cette édition du Retour à la maison. Un gros merci d'avoir été là. 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Prochain match, c'est demain. Les hits suivent dans quelques instants. Sinon, soyez là demain 6h pour 100 000 matin. Et moi, je retrouve demain PM 15h pour une autre édition du Retour à la maison. Et je vous souhaite la plus belle des soirées. Ciao!

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8: Ici Michel Scarpino. Le premier ministre Mark Carney a annoncé cet après-midi à la Chambre des communes que le gouvernement considère que la loi sur la clarté ne s'applique pas à la question référendaire à laquelle les Albertains seront appelés à répondre en octobre. C'est un changement complet de position pour le chef libéral. Depuis des semaines, il répétait que toute question sur la souveraineté d'une province subirait le test de la loi sur la clarté référendaire en vertu de laquelle les élus fédéraux déterminent si la formulation de la question et la majorité sont claires. Des dizaines d'organisations œuvrant dans le domaine des handicaps et de la santé mentale demandent à Ottawa de renoncer à l'élargissement de l'accès à l'aide médicale à mourir prévue l'an prochain. Les personnes dont la seule affection sous-jacente est une maladie mentale ne sont pas admissibles à l'aide médicale à mourir. Un comité parlementaire composé de députés et de sénateurs examine actuellement si le Canada est prêt à mettre fin à cette exclusion. Et puis le ministre responsable des Relations canadiennes, Jean Boulet, juge probable que certains de ses collègues caquistes votent en faveur de la séparation du Québec si un troisième référendum avait lieu. Le ministre a toutefois ajouté que tous ses collègues députés étaient d'avis que le Québec n'a pas besoin de référendum qui, selon lui, générait énormément d'instabilité, particulièrement au plan économique. Voilà, on vous souhaite une bonne soirée avec nous. C'était vos actualités Arsenal Média.

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Ça s'en vient, Rema et Selena Gomez pour Calm Down. Et pour l'instant, Collective Soul December. Et juste avant, une toune de hockey. On va se crinquer parce que c'est pas fini à la série du Canadien qui joue demain contre les Hurricanes pour le match numéro 4. On se met déjà dans l'ambiance avec Song 2 de Blur. Ah oh. Oui!

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À venir dans les hits, la musique de Jay Scott. On aura aussi The Calling qui s'en vient et Matt Mason pour Downstairs. Le temps d'écouter le duo allemand Milky Chance et Down by the River avec Chuck qui te souhaite un bon mardi soir à l'écoute du meilleur de la musique à haut. Oh.

0: 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Dans les prochaines minutes, on a One Thing Right de Kane Brown avec Marshmello et on aura une des plus grosses tunes en carrière de Linkin Park de 2003 de leur album Studio Meteora, le deuxième en carrière. Eh bien, c'est un homme qui s'en vient dans les hits. C'est une des chansons qui a passé le milliard d'écoutes sur les plateformes. Ça témoigne à quel point les gens l'adorent, celle-là. Elle s'en vient sur le mer, la musique à eau.
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À venir, MGK et General pour leur chanson Lonely Road. On a aussi du Oasis et du Third Eye Blind, ça s'en vient également. Le temps de s'offrir le dernier hit de Somber. C'est Homewrecker sur le meilleur de la musique à haut.

On vient d'entendre Jelly Roll et MGK qui reprennent l'air de Take Me Home Country Roads de John Denver. Et il y a aussi sur le dernier album complet de MGK une chanson qui reprend l'air de Summer Charm Life pour la chanson Starman. On écoute l'original de Third Eye Blind sur le meilleur de la musique à haut.

0: 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C'est tout pour les hits. On se retrouve demain 18h pour l'édition du mercredi. Pour bien commencer ta journée, manque pas les 100 000 matins à partir de 6h. Bon, et Chuck, je te souhaite un très beau mardi soir. Goodbye.
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4: Ici Michel Scarpino, le premier ministre Mark Carney a annoncé cet après-midi à la Chambre des communes que le gouvernement considère que la loi sur la clarté ne s'applique pas à la question référendaire à laquelle les Albertains seront appelés à répondre en octobre. C'est un changement complet de position pour le chef libéral. Depuis des semaines, il répétait que toute question sur la souveraineté d'une province subirait le test de la loi sur la clarté référendaire, en vertu de laquelle les élus fédéraux déterminent si la formulation de la question et la majorité sont claires. Des dizaines d'organisations œuvrant dans le domaine des handicaps et de la santé mentale demandent à Ottawa de renoncer à l'élargissement de l'accès à l'aide médicale à mourir prévue l'an prochain. Les personnes dont la seule affection sous-jacente est une maladie mentale ne sont pas admissibles à l'aide médicale à mourir. Un comité parlementaire composé de députés et de sénateurs examine actuellement si le Canada est prêt à mettre fin à cette exclusion. Et puis le ministre responsable des relations canadiennes, Jean Boulet, juge probable que certains de ses collègues caquistes votent en faveur de la séparation du Québec si un troisième référendum avait lieu. Le ministre a toutefois ajouté que tous ses collègues députés étaient d'avis que le Québec n'a pas besoin de référendum qui, selon lui, générait énormément d'instabilité, particulièrement au plan économique. Voilà, on vous souhaite une bonne soirée avec nous. C'était vos actualités Arsenal Média.

On est le 26 mai à la TUC d'Anaïs Thériault qui vous accompagne comme à l'habitude avec bien de la bonne humeur. J'ai bu beaucoup de café aujourd'hui. J'ai bien de l'énergie. J'espère que ça va être contagieux et que je vais vous aider à passer une belle soirée. 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Merci d'être à l'écoute du O97.1.

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En ce mardi soir, je prends le temps de saluer toute l'équipe du restaurant Italia Pizzeria qui travaille très fort tout au long de la semaine et qui sont à l'écoute. Merci beaucoup d'être là. C'est un plaisir de vous accompagner dans votre soirée. On a de la bonne musique, même je pourrais dire le meilleur de la musique ici à Haut tout au long de la soirée pour vous accompagner. Mon nom est Danaï Thériault. Je suis avec vous jusqu'à minuit.

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3: Voici vos nouvelles, Arsenal Média. Le complexe culturel Félix Leclerc présentera les prochains matchs de la série opposant les Canadiens aux Hurricanes de la Caroline sur son grand écran de la salle Vincent Spain. C'est à la suite d'une demande exprimée sur les réseaux sociaux que l'équipe du complexe a pris la décision d'offrir les matchs sur grand écran tout à fait gratuitement. On peut arriver à l'avance pour assister à l'avant-match. Le projet de construction d'un immeuble de 6 logements locatifs avance à Saint-Pacôme, sur le site de l'ancienne patinoire de la rue Saint-Michel. Lors de la dernière séance du conseil municipal, les élus ont accordé une aide financière de 60 000 $ au promoteur Gestion Dobel afin de favoriser l'ajout de logements, alors que les travaux pourraient débuter dès l'automne. Certains citoyens questionnent toutefois la disparition de la patinoire qui devrait être relocalisée au Parc Saint-Eugène. L'événement de sport motorisé Sentrap, qui était présenté cette fin de semaine à la TUC, a permis d'enregistrer un record d'inscriptions parmi les pilotes. Selon l'organisateur Jean-François Gauvin, ce sont 975 pilotes qui ont pris le départ de l'une ou l'autre des courses qui ont été présentées dans le cadre de la première des 9 tranches du championnat de la Fédération des motocyclistes de Sentier du Québec en quad ou en moto. Des coureurs de partout au Canada et même des États-Unis sont venus participer dans l'une ou l'autre des catégories. Finalement, côté météo à la TUC, c'est des averses avec un orage suivi d'un dégagement pendant la nuit et le minimum est de 9 degrés. Demain, ce sera généralement nuageux avec 40 % de probabilité d'averses et le maximum sera de 19 degrés.

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2: Ce sera la victoire des Canadiens. La nuit pour les Canadiens. Le 23e de l'histoire. Et ils battent un record du sport professionnel.